0: par ordre alphabétique, elle a rien oublié. Résultat à l'ouverture, le dentifrice était à 84$. La télévision à écran plat, 3,50$. Et il y avait une banane qui était étiquetée à 211$. Il y a des clients qui ont tenté d'acheter des téléviseurs, les mecs ont fermé les caisses, tout a été fermé en urgence.
1: À mon avis, le premier qui avait la télé, normalement, il l'a eu.
0: En théorie,
1: c'est au prix affiché.
0: T'as raison. Oui. Hey, 211$ une banane. Ça, tu fais ça dans le TGV, le mec fait putain pas cher, j'en prends deux.
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2: Le dossier du jour, ma petite Stouff, c'est...
3: La dernière crasse que vous avez fait à votre voisin.
2: Est-ce que vous avez fait déjà des petites crasses à votre voisin? Vous t'en avez fait?
3: Moi, j'ai fait un truc gentil. C'était quand il y avait le match de foot mardi de la France.
2: Ouais.
3: En fait, j'ai capté qu'en bas, mes voisins du dessous, ils avaient un décalage avec moi, mais que j'étais vraiment en avance sur eux. Donc, quand il y avait but, qu'est-ce que j'ai fait? J'ai ouvert la fenêtre et j'ai gueulé.
4: Oh là là, et gratuit. Ils t'ont rien fait.
3: Voilà. Et je l'ai fait à chaque fois.
2: Mais c'est pas bien ça. Résultat, ils vont chier dans ta boîte aux lettres. Ils vont dire tiens, 3-0 pour la France.
3: Ouais, mais je sais pas, ça m'a fait plaisir.
5: Moi, mes voisins, en fait, au bout de mon jardin, il y a un champ. Mais le champ, c'est un jardin d'un voisin, en fait. Quoi. Et ma fille, elle faisait pas gaffe pendant le Covid, elle ramassait les cacas des chiens. Au lieu de les mettre à la poubelle, elle balançait. Elle disait, c'est un champ. Elle balançait.
2: Jusqu'au jour où le mec a dit, pardon, je bronze dans mon jardin. Ça vous dérange pas.
5: C'est exactement ça, le mec. Il y a un moment, il faudra arrêter. Mon jardin, c'est pas une poubelle. Et donc, il avait toutes les merdes. Et depuis, il me parle plus du tout.
2: Ah, c'est vrai? T'as même pas pu lui dire c'est une bêtise, c'est une erreur.
5: J'ai dit, c'était ma fille, elle a pas fait gaffe, mais ça l'a pas fait rien.
2: Pourtant, se fâcher avec toi, faut y aller. Parce que toi, t'es quand même un mec sympa.
5: Bah oui, mais.
4: Il est pas fâché,
3: Pietre. Jamais fâché.
2: Moi, j'aurais un voisin comme Pietre. J'arriverais tout colère. J'aurais dit, tu vois sa tête, t'entends sa femme. Non, mais tu vois ce que je veux dire.
4: Il est déjà puni.
2: Tu peux pas te fâcher, c'est pas quelqu'un qui part au quart de tour. Enfin, c'est. Corentin, y a pas de soucis avec les voisins?
6: Si, moi, j'avais au tout début, quand mon fils était bébé, il y avait les voisins du dessous qui faisaient beaucoup de soirées. C'était des jeunes en coloc, musique et tout. Et la journée, du coup, je mettais sur mon enceinte la musique à fond, le bruit de travaux. Toute la journée.
2: Et ça, c'est le truc.
6: Bon, mais c'est bon, mec, de 20h jusqu'à 4h du mat, quand t'as un petit en bas âge et tout, toi tu veux dormir,
2: C'est l'appartement que tu laisses ou c'était celui d'avant?
6: Celui d'avant.
2: Ah, si ça aurait été l'appartement que tu laisses, moi j'aurais été toi, j'aurais mis la musique à fond tous les jours.
6: J'aurais fait un trou dedans.
5: Moi, quand j'ai découvert le célibat à Paris, j'avais un très bel appartement et en rentrant de boîte, je mixais à 5h du mat.
2: Pierre,

0: tout. Et c'est vrai que le gars a dû se dire, c'est vrai qu'il s'est jeté complètement idiot ce que je fais. Et donc, une seule fois, j'avais une vieille voiture de sport que je sortais de chez moi, donc au Touquet, j'avais une voisine qui n'est plus là. Et en fait, bon, imaginez la route, hein, des gros tuyas, plus la maison du voisin, donc elle est pas, c'est loin quand même.
1: Ouais.
0: Et ma voiture tournait depuis 5 minutes, voilà. Et j'entends derrière la haie, oh, c'est une infection! Avec ces voitures, ils nous saoulent. Je ne comprenais pas, je croyais que c'était la radio. Je cherchais partout où venait cette voix, parce que je ne voyais pas la personne. Et par contre, là, effectivement, c'était un. Là, j'ai mal pris. Là. Je lui ai dit, vous n'avez pas comment me gagner. Merde, je vais devoir me ramener.

0: portable, bien sûr, et j'ai mis au fond, j'ai laissé quelques jours. Ah. Et il a été vérifié. Et quand il a ouvert, parce que il est passé après moi, donc j'étais là, il a eu l'odeur qui est bien remontée et il habite près du local poubelle, en fait.
1: Très bien. Donc voilà. C'est l'étape avant de je fais caca sur votre paillasson. Ouais, c'est l'étape, ça, c'est l'étape juste avant. Ah, mais non, mais
0: c'est, ça,
1: ouais. C'est comme ma voisine qui, la dernière fois, une dame de l'immeuble, a dit: vous pouvez pas vous mettre là? Vous pouvez pas vous mettre là, c'est une place de passage, ça vous dérange pas? Non, non, non, non, non. Mais vous pouvez pas vous mettre là, c'est... Alors, vous allez la bouger, la voiture? Tu sais, c'est des, voilà, c'est des gens qui sont nés le matin, ils disent: tiens, je vais faire chier quelqu'un, moi. Ouais.
2: Elle va prendre en photo.
1: Voilà, elle l'a pris en photo, elle a forcément dû dénoncer, je sais pas qui. Mais bon, bisous ma petite Mélissa, je t'embrasse.
0: Bisous.
1: Marine, bonjour Marine.
3: Bonjour madame.
4: Hey, salut l'équipe.
1: Salut Marine, salut. Est-ce que tu es en forme Marine? Est-ce que tu es heureuse?
4: Je suis au taquet.
1: Ah, je t'écoute Marine, les voisins, alors raconte-moi.
4: Alors moi j'ai un petit potager dans mon jardin,
1: ouais.
4: Et il y a des petits escargots. Donc tous les soirs je ramasse les escargots et je les mets dans le jardin de mon voisin.
5: Ah, comme ça ils te bouffent pas tes salades à toi?
4: Ouais, c'est ça, ils bouffent les siennes. Et comme ça après ils me disent: ah, mais je sais pas comment tu fais pour avoir un si beau potager.
1: C'est la merde. Bon, faut ça pour prendre son temps, faut chasser un peu les escargots, mais non, c'est pas mal. C'est
5: pas mal.
1: Bisous Marine, je t'embrasse.
4: Bisous.
1: Aurélien, ça y est, on avait encore plein de gens, on pourra pas prendre tout le monde. Aurélien, je t'écoute.
6: Oui, bonjour l'équipe.
1: Salut,
6: alors moi, j'ai fait une petite bêtise. J'ai le chat de la voisine qui me pose toujours ses petites souris. Et un matin, je l'ai ramassé, je l'ai lancé en direction de sa piscine. Oh. En disant: ben, je te rends les trophées de ton chat. Et en fait, je n'avais pas vu qu'elle était là, dans la piscine. Elle a hurlé.
1: Ah. Mais moi, c'est qu'en ce moment,
6: habitant une petite campagne, ouais. Elle disait à son mari: je pense que c'est un oiseau qui a dû la lâcher.
5: Ah bah voilà.
1: Tu sais que moi, ma grisouille, elle me ramène en ce moment. Je sais pas ce qui s'est passé dans sa tête. Elle a une envie de chasse. Il fait beau, elle sort, rien foutu de l'hiver. Vraiment, elle a passé des journées et des nuits dans la même position. Et là, elle ramène 3 à 4 souris par jour. C'est un enfer.
7: Non, mais je pense que c'est des souris qui sont déjà mortes.
1: Non, je t'assure que c'est un enfer parce qu'elle t'en ramène. Tu les chopes au bon moment, donc tu les reprends, elles sont vivantes. Ouais. Donc tu mets ta main dessus et puis tu les remets dehors.

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3: Tous les pays organisateurs ont été éliminés de la Coupe du Monde. Je le dis, si vous ne suivez pas le foot, au moins vous pourrez frimer à la machine à café avec ça. Trump a fait savoir, ça c'est magique, qu'il ne s'intéresserait plus du tout à l'événement une fois.

0: Mais t'es con ou quoi?
1: Ah, il y en a aussi qui marche bien en ce moment, c'est le détecteur de fatigue. Alors, je sais pas comment il marche, celui-là, mais c'est celui qui toutes les deux heures te met.
2: Une caméra, c'est que tu baisses les yeux et.
1: Bon, alors, c'est pas vraiment vrai.
2: Non. Hein.
1: Je l'ai essayé la dernière fois, j'ai fait un peu semblant de l'avoir la tête qui baisse, il s'est pas déclenché du tout.
2: Ah bon?
3: Je crois que c'est avec le volant aussi, si t'as pas des manœuvres. Ouais.
1: Bon, en tout cas, s'il pouvait parler.
4: Fais dodo, Colin.
0: Mon petit frère.
4: Fais dodo, t'auras.
0: Dis-donc.
1: Si, hop là, il t'en met un petit coup de. Et enfin, le détecteur de piétons et cyclistes.
2: Ah oui.
1: Très pratique.
2: Pratique, ça, pour
1: moi. Ah, mais s'il pouvait parler, il dirait.
5: Attention, cycliste à gauche. Attention, piéton à droite. Attention devant. Bon, c'est une trottinette, on s'en fout. 12 points. Allez, suivant.
1: Non, mais non. Enfin, arrêtez avec ça. Faites attention à tout, trottinette. C'est vrai que ça devient sportif. Oui. C'est qu'une personne âgée qui reprend la voiture et qui se remet en ville, entre les vélos, les trucs cargo, les trottinettes qui passent, les scooters,
2: Faut
1: beaucoup.
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0: D'ailleurs, les amis, petit conseil, après le barbecue, faut bien digérer.
1: Ah ouais?
0: Ou alors, le soir, faites comme moi, dormez seul. Car après un bon barbecue, on a souvent des gaz. Mais après, je vais te dire, c'est drôle. Et on se détend, et puis on pète.

0: Physique sportif, c'était ?
1: Alors, c'est ni physique ni sportif, mais bon.
0: C'est culinaire.
1: Oui.
2: Ça a duré 14 heures. Ils ont mangé.
3: Des piments ?
1: Non, c'est. Vous avez remarqué, c'est long, 14 heures.
4: C'est une cuisson ?
1: Alors, c'est pas une cuisson.
3: Ah, préparation. Ça devait être dégueu, peut-être, non ?
1: C'est le plus long quelque chose.
5: Le plus long barbecue,
4: le plus long dîner.
1: Le plus grand barbecue du monde, ils ont grillé 16,5 tonnes de viande en 14 heures.
3: On n'aura pas autant. Hein.
1: Pour reprendre le titre aux Argentins, bonne réponse de Corentin.
5: 16 tonnes de viande.
1: Oh là là. On termine avec une question d'un auditeur, Monsieur Flatu de Lens.
5: Ah oui.
1: En 2014, le duo de chefs britanniques Sam Bonpas et Harry Parr ont réussi à cuire un steak de façon insolite. Ah. Comment ont-ils fait ?
3: Ah, sur avec... la bagnole ?
1: Non.
0: Avec des panneaux photovoltaïques ?
1: Non.
4: Avec un produit chimique ?
1: Alors non, mais c'est plus dangereux.
0: Au lance-flammes ?
1: Non.
3: Bah, au contraire, au froid peut-être.
4: Dans un incendie.
0: Ah non, ils pétaient, ils se mettaient un briquet dessus.
1: Non, la piètre on appelle.
0: Ouais, voilà.
4: Dans un incendie. Un incendie de forêt.
1: Alors, c'est
4: un peu de forêt,
1: pas un incendie, c'est encore bien plus que ça.
0: Un truc radioactif ?
1: Bah non, entre les deux.
4: Une explosion nucléaire.
0: Un volcan.
1: Ils ont cuit le steak au-dessus.
3: Oh bah,
1: un volcan en fusion.
0: Faut une longue perche.
1: Réponse de Pietro. Eh bien, mes chers moins grosses têtes. Oh,
0: c'est déjà fini.
1: Déjà fini pour aujourd'hui. Rendez-vous jeudi prochain. Et sachez ceci, la carotte sent moins bon sans son A. Merci, au revoir, à la prochaine. Allez, ça fait crotte.
0: Eh oui,
1: bon, allez.
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1: N'oubliez pas de réviser les jeunes, c'est important. Oui. Il y a des choses simples qu'il faut savoir, notamment il faut que des choses à connaître, des choses à se rappeler pour la rentrée prochaine. On salue Micro de Rouen, un créateur de contenu qui moi me fait marrer.
2: Très drôle.
1: Qui est allé dans la rue. Alors il trouve des gens, lui, je sais pas où il se met.
3: Il doit faire un casting,
1: je sais pas la sortie de quoi il se met, mais il trouve des gens improbables. Il pose des questions. Commençons par cette jeune fille.
4: Dans quel mois de l'année il y a 28 jours?
5: Février.
4: Non.
5: Si.
4: Dans combien de mois de l'année il y a 28 jours?
5: Non. Bah si, dans combien?
4: Bien la question.
1: Bah oui. C'était un piège. Parce que c'est tous les jours, tous les mois, il y a 28 jours. Allez, une question plus simple. Allez.
4: Tu as quel niveau d'études actuellement?
5: Je passe en première.
4: 9 x 3, ça veut combien? C'est facile normalement.
5: 9 x 3?
4: Ouais. Oui. On va aller doucement.
5: Je suis nulle en maths.
1: Ah oui,
3: ouais,
6: 9 x 3. Ah ouais, niveau
1: CE2
6: quand même.
1: Et encore.
3: Ouais.
1: Bon, bah 9 x 3, c'est pourtant simple. Allez, on va prendre d'autres gens dans la rue pour le 9 x 3. Allez.
4: Quel est ton niveau d'études actuellement?
7: Lycée terminal général.
4: 9 x 3, ça fait combien?
1: 9 x 3.
7: 21?
1: Non.
4: Pourquoi?
7: Parce que 9 x 3, ça fait 21.
1: Eh non.
3: Eh non, non, toujours non. Pas. Hein.
1: Allez, un autre pour la route. Allez, on y va, jeune homme.
4: 9 x 3, ça fait combien?
8: 9 x 3. Ah, j'ai oublié. Ah.
4: Tu t'appelles comment?
8: Michou.
4: Michou? Ah oui, t'as quel niveau d'études actuellement?
8: Je suis en macro commerce.
1: Allez, mon Michou. Okay.
4: Ça veut dire que tu sais compter alors?
8: Ouais, voilà. C'est ça. Mais 9 x 3. Attends, j'oublie là.
1: Michou,
8: combien déjà?
4: On va aller doucement.
8: Attends.
4: 9 x 2.
8: 9 x 2, 18.
1: Bien.
4: Voilà, du coup, 9 x 3.
8: 21.
2: Ah, non.
1: Attendez. Excusez-moi, je sors ma cloche.
3: Ouais.
9: Oh, alerte au gogol.
3: Ah,
9: alerte au gogol, les enfants.
1: Eh ben,

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1: Une assistante administrative dans la France qui bosse et qui se lève tôt aujourd'hui, elle s'appelle Lucille. Comment ça va, Lucille?
2: Bonjour, ça va très bien, merci. Bonjour l'équipe.
1: Où est-ce qu'elle habite, Lucille?
2: Elle habite à Gaillon, dans le 27.
1: Très bien. Elle est heureuse, elle a une petite maison, elle a un appartement, elle a quoi?
2: Elle a un appartement, elle est très heureuse.
1: D'accord, donc très bien. La vie est

0: il y a un jardin.
1: Ah,
2: eh ben
1: ah
2: ouais. Voilà.
3: Mais parce que moi, je voulais t'offrir ce matin. Et on voulait offrir une fois par heure ce matin à nos auditeurs et à nos auditrices, puisque l'été arrive, un bras zéro.
1: Mais oh, non, mais le truc là.
3: Tu sais, le bras zéro, tu mets tes petites bûches en dessous, t'as le truc, de, en, c'est pas, t'as le truc tu mets ton petit feu, puis après tu mets directement et puis tu te fais un bras zéro.
4: Génial,
0: c'est un bras zéro, brasir.
3: C'est le brasir. Brasir.
4: Et c'est français.
3: C'est le bras zéro qui fait plaisir.
4: C'est français, monsieur.
3: C'est, bah, c'est français.
4: Mais oui, regarde.
1: Ah, bah ça fait brasir.
3: Pourquoi ils l'ont pas appelé francir? On l'a appelé brasir.
4: Conçu et fabriqué en Charente.
3: Eh bien, eh ben, vive la France, vive la Charente. Voilà. Est-ce que tu es heureuse de ce bras zéro?
0: Eh ben, et oui, beau. Très heureuse.
3: On te l'envoie chez toi à la maison.
0: Merci, merci,
3: très,
0: très beau. Merci, merci, vous serez mon été.
3: Bisous, ma belle, embrasse toute la famille.
0: Bisous, merci beaucoup. Bonjour, merci l'équipe.
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0: objet, c'est pas une blague, en rapport avec les toilettes, écoutez.
1: Il y a quelques semaines, il y a un mec d'environ 25 ans qui me contacte sur Instagram pour me dire qu'il veut me montrer son beau cul. Je lui réponds que qu'il est gentil, mais je ne mange pas de ce pain-là. Et là, il me dit que je fais fausse route et que en fait, son truc, c'est un bidet à fixer qu'il a designé pour transformer des toilettes banales en WC japonais ultra performant.
0: Pas mal, ça.
2: Ouais, c'est pas mal, mal, non,
3: belle idée, ouais.
0: Alors, Jean-Marie, quand est-ce que l'on se sert du beau cul, mon Jean-Marie?
1: Étape 1, faites vos besoins. Sinon, ça n'a aucun intérêt. Hein. Tu restes à l'apéro, mange tes cacahuètes. Il y a un moment, t'as envie de chier. C'est là, on en est là.
0: Voilà, donc Jean-Marie va mieux, vous l'aurez remarqué. Alors, Jean-Marie, que font ces toilettes japonaises, mon Jean-Marie?
1: Et là, première utilisation après la grosse commission. Tel un pilote de chasse qui vient de lâcher sa bombe. Assis dans mon cockpit, je tourne la molette de mon beau cul à fond. Un jet doux et puissant vient me titiller la rondelle. Et tel un petit ruisseau d'amour, il retire toute trace du crime sans inonder mon cul.
0: Écoutez, c'est classe, c'est efficace.
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3: Appelez-moi le président, tiens, on va lui demander ce qu'il va faire.
4: Ah bon ? En communication avec le standard de la présidence de la République française.
5: Vamos à la playa, oh oh oh oh oh, oh. Vamos à la playa, oh oh oh oh oh.
3: Il y a bien là, il est au taquet là.
5: Laissez-moi vivre comme je veux.
3: D'accord.
5: Les pieds dans l'eau et la tête en feu.
3: Alors, on va y aller peut-être. Hein.
5: Monsieur
3: le Président.
5: Bonjour, les petits coquins d'Europe 2.
3: Ah.
5: Comment ça va?
3: Nous, ça va très bien, monsieur le Président, et vous?
5: Écoutez, ça va, ça vient comme la queue du chien.
3: Eh oui.
5: Non, plus sérieusement, tout va bien.
3: Bon.
5: Il fait beau, il fait chaud. L'équipe de France est en quart de finale de la Coupe du Monde.
3: Allez.
5: Tout est parfait. D'ailleurs, je ne sais pas si vous avez vu le match, mais vu le comportement des Paraguayens. Deschamps aurait dû préparer le match en envoyant les Bleus à Lidl chercher des clims. Ah, il y avait de l'impact aussi là-bas.
3: J'ai vu. Bah, vous avez raison. Alors, on est qualifié, monsieur le Président, c'est le principal. Sinon, quoi de prévu pour vous pendant les vacances?
5: Écoutez, je vais relancer la France.
3: Ah bon?
5: Je vais faire comme le petit Hamza à la douane.
3: Ouais. Mmh.
5: Je vais prendre un pistolet à eau, je vais me mettre aux frontières et je vais demander aux gens de payer. Comme ça, je renfloue les caisses de l'État. Bam. Eh ouais. Il n'a là-dedans, le Macron.
3: Alors oui, mais c'est pas le bon exemple, monsieur le Président.
5: Ah, oh, c'est une vanne.
3: Ah bon.
5: Sinon, mes vacances, c'est comme d'hab. Dorage de pilules au fort de Briançon, piscine, apéro, jet ski.
3: Mm.
5: Je vous cache pas, ça commence à me saouler, Briançon. C'est
3: Tiens.
5: Bien sympa, mais
3: ouais.
5: Moi aussi, je vais aller au Cap d'Agde m'aérer les pruneaux.
3: C'est une belle expression. Avec Brigitte également?
5: Oui, bien sûr.
3: Ah.
5: Après,

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0: C'est là, on en est là.
1: Voilà, donc Jean-Marie va mieux, vous l'aurez remarqué. Alors Jean-Marie, que font ces toilettes japonaises, mon Jean-Marie?
0: Et là, première utilisation après la grosse commission. Tel un pilote de chasse qui vient de lâcher sa bombe. Assis dans mon cockpit, je tourne la molette de mon beau cul à fond. Un jet doux et puissant vient me titiller la rondelle. Et tel un petit ruisseau d'amour, il retire toute trace du crime sans inonder mon cul.
1: C'est classe, c'est efficace.
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1: Voici le bâtard du jour.
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3: Les quoi?
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1: Oh, connaissez-vous Brittany Keller? Vous allez me répondre que non.
4: Bah non.
5: Pas du tout.
1: 31 ans. Elle a eu une rupture avec son ex. Mauvaise rupture. Son ex était footballeur. Elle a donc décidé d'engager un clown professionnel.
4: D'accord.
1: Pendant 14 matchs consécutifs, Bobo le Magnifique, en costume complet, s'est installé au bord du terrain, applaudissant chaque erreur, distribuant des confettis à chaque balle manquée par son ex, et jouant du kazoo après chaque mauvaise prise.
4: Wow. C'est énorme.
1: Les coéquipiers ont créé une blague jusqu'à ce que Bobo revienne semaine après semaine.
3: L'angoisse.
1: Et Brittany a été finalement arrêtée pour harcèlement.
4: Ah, c'est drôle.
1: C'est incroyable. Il paraît que depuis, le clown a reçu 2000 offres d'emploi depuis la France pour aller bosser dans les stades du Paraguay.
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0: Panneau photovoltaïque.
1: Non.
2: Avec un produit chimique.
1: Alors non, mais c'est plus dangereux.
0: Avec... au lance-flammes.
1: Non.
3: Ah bah, au contraire, au froid peut-être.
2: Dans un incendie.
0: Ah non, ils pétaient, ils se mettaient un briquet dessus.
1: Non. La piètre, on appelle.
0: Ouais, voilà.
2: Dans un incendie. Un incendie de forêt.
1: Alors c'est pas un incendie, c'est encore bien plus que ça.
0: Un truc radioactif ?
1: Bah non, entre les deux.
2: Une explosion nucléaire.
0: Un volcan.
1: Oh. Ils ont cuit le steak au-dessus.
3: Oh bah,
1: un volcan en fusion.
0: Faut une longue perche.
1: Bonne réponse de Pietro. Eh bien, mes chers moins grosses têtes. Oh.
4: C'est déjà fini ?
1: Déjà fini pour aujourd'hui. Rendez-vous jeudi prochain. Et sachez ceci, la carotte sent moins bon sans son A. Merci, au revoir, à la prochaine. Allez, ça fait 30.
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0: tulance était particulièrement odorante, elle s'était retenue de péter devant son petit ami pendant 2 ans pour préserver le glamour de la relation. Eh bien, le fait de se retenir autant lui a causé des problèmes à l'estomac, elle a dû être transférée à l'hôpital.
1: Tu m'étonnes.
2: Ah bah oui, deux ans.
0: Je pense que le gars qui a appuyé sur l'estomac après 2 ans de...
1: Bordel.
0: Ah ben là, si elle se lâche à l'entrée de l'hôpital, tu mets une ficelle, c'est un cerf-volant là. tu la retiens, elle est au-dessus, tu dis chérie, je vais te rentrer. Et enfin, le champion du jour, un Américain qui souffrait. Alors vous allez me dire, on est dans le même thème, mais des fois l'info, c'est comme ça. Un Américain souffrant de constipation sévère.
2: Ah, c'est ce que tu disais tout à l'heure.
0: Ne voyant qu'aucune méthode ne fonctionnait. Alors je vous le dis tout de suite, mesdames et personnes qui souffrent de ça, n'écoutez pas ce que je vais vous dire. En tout cas, ne suivez pas ce conseil. Il a décidé de s'insérer une anguille vivante de 20 cm dans le rectum.
2: Pourquoi ?
0: Parce qu'une vieille croyance populaire lui a fait croire que les mouvements de l'animal allaient stimuler son transit. Alors évidemment, l'anguille a immédiatement cherché une issue, a perforé son côlon pour se retrouver dans son abdomen. Après une journée de douleur, je vous le dis tel quel, l'homme a fini par aller aux urgences. Les chirurgiens ont dû l'opérer de toute urgence pour lui sauver la vie, extraire l'animal qui, je cite, était encore vivant. Par contre, l'histoire se termine bien grâce au chirurgien. Lors de l'opération d'urgence pour lui sauver la vie et recoudre ses organes, les médecins ont évidemment nettoyé et vidé son système intestinal. Il y a des métiers qui ne sont pas les mêmes que d'autres. Parce que tu as signé pour être chirurgien, tu te retrouves à enlever une anguille, à vider le gars.
2: On a des nouvelles de l'anguille, au fait.
0: Oui. Il paraît qu'elle était bien à l'intérieur. Elle est en compagnie d'un concombre, d'une courgette et de petits chevaux et d'un obus.
2: C'est le même.
0: C'est le même gars qu'on a eu ces dernières semaines.
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2: Tous les pays organisateurs ont été éliminés de la Coupe du Monde. Je le dis, vous ne suivez pas le foot, au moins vous pourrez frimer à la machine à café avec ça. Trump a fait savoir, alors ça c'est magique, qu'il ne s'intéresserait plus du tout à l'événement une fois sa nation éliminée.
3: Ce qu'il y a de bien avec... Il a tout tenté déjà pour qu'elle reste, mais bon là...
2: Ce qu'il y a de bien avec ce gars, Umoche, hein, oui, on choisit, c'est qu'il est sans filtre. C'est-à-dire que c'est pas un gars, diplomatie, le machin, le je fais plaisir à tout le monde, non. Il s'en cogne, les likes, c'est pas son truc. Le gars, il dit ce qu'il a envie de dire. Et là, il le dit, je vous préviens, dès qu'il n'y a plus les États-Unis, j'enlève les visas à tous les gars, vous rentrez chez vous, c'est terminé. Alors dorénavant, je vous donne des infos qui sont nouvelles, qui viennent de tomber.
3: Ça a changé un peu, du coup.
2: Ça a changé.

0: vous, c'est terminé. Alors dorénavant, je vous donne des infos hein, qui sont nouvelles, qui viennent de tomber.
1: Ça a changé un peu.
0: Ça a changé. Trump a vendu tous les buts de stade. Faudra maintenant mettre des sacs à dos à la place.
2: Comme à l'école.
0: Pour marquer les poteaux. Il a laissé une tondeuse à batterie Parkside à dispo, mais le chargeur est au Canada, les batteries sont au Mexique. Les arbitres devront siffler avec les doigts parce qu'il paraît qu'il aurait revendu les sifflets. De toute façon, les arbitres ne s'en servent pas beaucoup.
1: Oui, ils s'en servent pas.
0: Malogun, hein, vous savez, l'attaquant américain. Il jouera avec la Suisse et prendra la binationalité du gagnant, quoi qu'il arrive, histoire d'être sûr d'avoir un américain champion.
3: Okay.
0: Trump a remplacé le globe de la Coupe du Monde par une représentation de son testicule gauche parce qu'il trouve que c'est plus esthétique.
2: Qui va l'embrasser là, ouais.
0: Et on vient d'apprendre, pardon pour les Belges, que la Belgique vient de se prendre 300% de douane, de droits de douane à l'exportation ce matin dans la gueule.
2: Pourquoi ?
0: Par principe.
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0: Bonjour, il est 6h, c'est mercredi aujourd'hui. Allez, je sais ce que vous vous dites, mais comment se fait-il que tous les autres soient en vacances et pas eux? Parce qu'on vous aime, voilà, parce qu'on est bien.
1: Ils sont pas en vacances non plus.
0: Eh ben c'est ça.
1: Voilà.
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3: Bonjour à tous, le soleil et la chaleur toujours au programme, la météo complète dans deux minutes. L'Académie Nancy-Metz au-dessus de la moyenne nationale, le taux de réussite provisoire au bac s'y établit à 86,4% avant les oraux de rattrapage et la session de septembre contre 85,5% au niveau national. Ce mercredi à 10h seront publiés les résultats des épreuves anticipées de près de 16 000 élèves lorrains. Relaxé pour harcèlement sexuel mais condamné pour outrage sexiste et sexuel, un professeur de la cité scolaire Mangin à Sarrebourg a connu sa peine hier à Metz suite aux plaintes de plusieurs collégiennes. Il devra verser une amende de 1 000 euros, de 500 euros aux collégiennes pour le préjudice moral subi et effectuer un stage de lutte contre les violences et propos sexistes. Le Parlement européen a donné son feu vert en première lecture à la réforme du chômage des travailleurs frontaliers. Le texte prévoit qu'après 22 semaines de travail consécutif dans un autre pays, les allocations chômage seront versées par le pays d'emploi et non plus par celui de résidence. Le projet doit encore être validé par le Conseil de l'Union européenne. Le Luxembourg bénéficierait toutefois d'une dérogation lui donnant jusqu'à 7 ans pour transposer ces nouvelles règles. La situation reste difficile dans les Pyrénées-Orientales. Le feu qui a parcouru près de 5 000 hectares n'est toujours pas fixé. Quelques 850 pompiers sont toujours déployés dans la

0: Williams et Jamiroquai, c'est Lenny Kravitz qui va s'y produire ce soir. L'ambiance sera plus confidentielle à l'abbaye de Neumünster, où va se produire Zaz avec son sixième album Sain et Sauf. Il reste des places pour les deux concerts, produits par l'atelier. Tout de suite, Koé, sur Europe 2.
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2: Les astuces pour se désintoxiquer de son téléphone. Par exemple, on va désactiver les notifications non essentielles. Tu gardes seulement tes appels et tes messages importants. Tu coupes tout le reste.
3: Ouais.
2: Moi, ça va t'éviter un peu d'avoir envie de cliquer dessus sur ce qui est arrivé dans ta notif. Ouais. Quoi.
3: Moi, il n'y a pas de notification. Les notifications news, machin et tout, déjà, elles n'existent pas. Notification mail, elles n'existent pas. Notification nouveaux messages, nouveaux machins, ça n'existe pas.
2: Autre petite astuce, on peut utiliser des applications qui limitent le temps d'écran. En fait, t'as des applications qui te bloquent certaines autres applications de ton téléphone et tu ne peux plus aller dessus.
4: Mais tu t'auto-censures en fait.
2: Tu t'auto-censures,
5: Si vraiment t'as besoin d'y aller, t'as juste à l'enlever.
2: Ouais, mais si t'as des gens qui sont accros à fond, ça peut peut-être les aider mentalement aussi à pas faire le.
3: Pour les enfants.
2: Oui, mais pour les adultes, ça.
3: Parce que le jour où t'as un truc pressé, tu diras ah, mais quel est le con qui m'a mis l'application. Je pense que t'as pas.
2: Une autre astuce, il faut pas prendre son téléphone comme réveil. C'est mieux d'acheter un vrai réveil parce que tu passes moins de temps comme ça le matin quand tu te réveilles. T'as l'habitude d'aller scroller. Dès que tu enlèves ton réveil, tu vas scroller. Et le soir, avant de te coucher, tu mets ton réveil et tu scrolles.
6: C'est très mauvais de se réveiller avec la lumière du téléphone.
2: Bah oui, mais il y en a plein qui le font. Regarde, Vito, tu scrolles le matin. Voilà, bah voilà, moi aussi.
4: Tu te lèves la nuit, tu sais, tu te sers. Moi, je me sers de la lumière du téléphone pour pas réveiller ma chérie. Et du coup, t'arrives sur les toilettes, tu fais
3: Oh, tiens, vidéo.
5: Moi, j'ai un réveil, mais je scrolle mon réveil.
2: Tu scrolles ton réveil.
4: Moi, je passe rien.
3: Moi, je vois rien, de toute façon. Je me réveille en pleine nuit, je regarde les messages, je vois rien.
4: Tu fais la technique pour continuer, tu sais, tu fermes les yeux comme ça sur les toilettes pour
3: oui,
4: continuer.
3: Oui.

0: pause.
1: Salut les loups. Salut Stouff.
2: Salut. Tu apprendras à lire toi quand c'est marqué générique Starac, c'est pas 50 minutes. Ouais. Bravo le bac S.
3: En même temps, il a eu un bac S, il a pas. Voilà.
2: Bah, ça sert à grand chose, regarde.
3: Évidemment, bah, c'est le générique de la Starac. Ouais, c'est ce que vous allez faire, Corentin. Je vais attendre, je vais vous mettre un petit suppo calmant. On va, et puis on va attendre qu'ils nous mettent le générique de la Starac. Tu sais, fils, je suis là, je peux attendre quand je suis venu parce que c'est au firmament des étoiles qu'on retrouve les plus grands talents. Salut les loups. Salut Stouff.
2: Non mais après c'était mieux que 50 minutes inside.
3: T'en bouge pas fils, je fais une photo sépia. Regarde. Voilà Stouff, t'as plus qu'à la retoucher pour enlever ta moustache.
0: Ça va, Nico.
3: Les loups, je suis en pleine préparation de la nouvelle saison de la Star Academy, mon émission favorite. Mon coup de foudre télévisuel.
0: Ah, bah, et justement, en parlant de coup de foudre, à part pour la Starac, vous en avez déjà eu, Nikos, ou pas?
3: Mets-moi une chanson d'amour d'Élodie Frégé.
0: Oula. Ah, j'adore. Même si c'est louche, la ceinture.
3: Ah, coupe-moi cette merde. Je vais vous raconter ça à Capella. C'était un soir d'octobre 2013 pendant un prime de The Voice Kids.
2: Waouh.
3: Cette histoire commence, après quelques minutes, elle me fait frissonner les poils du lobe, me transperce l'orifice auriculaire, provoque en moi un désir indescriptible, elle me sauve la vie.
0: Vous parlez de qui? Une chanteuse qui chantait bien ou...
3: Pas du tout. Ah. Je parle de ma paire de boules quies qui m'a empêché de me suicider en m'empêchant d'écouter les interprétations de The Voice Kids.
2: Ah oui.
3: Ces enfants qui reprennent du ABBA en déprimant ou qui arrivent à rendre mon vieux Daniel Guichard plus triste que ce qu'elle est déjà. Ah, faut pas être au bord du burn-out pour regarder The Voice Kids, sinon c'est quel enfer. Donc merci à cette paire de boules quies qui m'a sauvé la vie. Te quiero, ça veut dire je t'aime en grec. Bisous
2: non,
3: les loups.
2: Pas non. Du grec.
0: Oui, non, pas. Merci beaucoup Nikos, à très bientôt. On va finir avec Jacques Chirac qui, lui, a connu le coup de foudre. Monsieur le Président, bonjour.
4: Vous m'entendez de là-haut?
0: Oui, on vous entend très bien.
4: Ça va les vivants?
0: Oui, bien et vous?
4: Ça va. D'ailleurs, on a passé une belle soirée, on a regardé la Coupe du Monde pendant que Gorbatchev mettait des ananas dans le huc d'Hitler. C'était une bonne soirée, on s'est détendu.
5: Ça rigole, hein?
4: Parler coup de foudre, c'est ça?
0: Oui, c'est ça. Et d'ailleurs, j'aimerais savoir comment s'est passé ce coup de foudre avec Bernadette.
4: Bernadette.
0: S'il vous plaît.
4: Écoutez, je dois être avec vous, je peux bien vous le dire maintenant. C'était pas un coup de foudre.
0: Ah bon? Hein?
4: Pas tortillé du cul pour chez droit. De base, Bernadette, c'était juste un coup. Pas de foudre. Le coup de foudre, c'était avec ma secrétaire. Combien de fois elle m'a taillé le crayon pendant que Bernadette repassait mes pantalons? Et je peux vous dire que c'est vu la taille de mes pantalons qui arrivaient juste en dessous des gougoutes, j'avais le temps de faire tout le Kama Sutra dans le placard. On m'appelait 5 minutes douche comprise. C'est pas pour rien. Quelle bonne époque. Oh merde, la porte vient d'arriver.
5: Vous disiez...
0: La bonne époque.
4: Maman qui arrive.
0: Ah pardon.
5: Oui.
4: Putain, j'oublie toujours qu'elle est arrivée. Ça va, mon amour? Ça va? Viens là, j'arrive tout de suite, ma chérie. Détends-toi.
0: On arrête ça alors.
4: Venez me chercher, j'en peux plus.
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2: Une assistante administrative dans la France qui bosse et qui se lève tôt aujourd'hui. Elle s'appelle Lucie. Comment ça va, Lucille?
3: Bonjour, ça va
2: bonjour.
3: Très bien. Merci. Bonjour, l'équipe.
2: Où est-ce qu'elle habite, Lucille?
3: Elle habite à Gaillon, dans le 27.
2: Très bien, très bien. Elle est heureuse. Elle a une petite maison. Elle a un appartement. Elle a quoi?
3: Elle a un appartement. Elle est très heureuse.
2: D'accord. Donc, très bien. La vie est belle.
3: Exactement.
2: Bon, voici les questions pour ça. Tu bosses, t'es assistante administrative où?
3: Alors, donc dans la mairie de Gaillon.
2: D'accord. Ah, la mairie de Gaillon.
4: La mairie.
2: On embrasse la mairie de Gaillon. C'est des gens qui nous écoutent. C'est gros Gaillon, je me rends pas compte.
3: Non. Ils sont pas très très grands. C'est un peu moins de 10 000 habitants.
2: Voici des questions. Alors attention, c'est pas sur la mairie, c'est sur l'assistante administrative en général.
3: Mmh.
2: Comment se faire payer un barbecue sur sa société? Payer avec la carte de la boîte et perdre le ticket, en passant tout en note de frais avec ticket TVA, ou en menaçant le patron de balancer le nom de sa maîtresse à sa femme.
3: Clairement la troisième.
2: D'accord, c'est excellent.
4: Bravo.
2: Je valide, c'est la bonne réponse. Deuxième question, comment peut-on justifier un barbecue en entreprise auprès

0: et d'éviter de porter un bracelet électronique. Marine Le Pen est attendue à la Flèche dans la Sarthe aujourd'hui en compagnie de Jordan Bardella. Le mondial de foot fait une pause aujourd'hui avant le début demain des quarts de finale et la rencontre France-Maroc. Le tableau des quarts est désormais complet. Tard dans la nuit, la Suisse est venue à bout de la Colombie à l'issue d'une séance des tirs au but remportée 4 à 3. L'Argentine aussi s'est fait très peur, dominée 2-0 par l'Égypte 10 minutes avant la fin du temps réglementaire, avant d'inscrire 3 buts d'affilée en toute fin de rencontre. L'Argentine affrontera la Suisse dimanche en quart de finale. Et puis ça bouge au FC Metz. Au rang des départs, on compte Jean-Philippe Gamin, arrivé au terme de son contrat, et Joseph Ndou qui dit transféré au Portugal, et le départ vers l'AS Monaco du défenseur Sadibou Sané. Du côté de ceux qui restent, le prêt de l'ailier géorgien Georgi Abouashvili a été prolongé d'une saison.
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0: Il ne sera pas nécessairement tout seul, mais il va quand même largement dominer. Ce mercredi sera encore une journée sous le soleil en Moselle. Ne comptez pas sur le vent pour vous rafraîchir. Il ne se fera sentir que faiblement. Les températures seront comprises cet après-midi entre 29 et 31 degrés. C'est un peu moins qu'hier et c'est frais pour le moment. 14 à Forbach, Porcelette et Creuswal, 13 à Boulay et 15 à Saint-Avold. Tout de suite, Coé sur Europe, de bon réveil.
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3: Pogacar, phénomène de vélo. Moi, je ne regarde pas le Tour de France, mais il faut avouer que même si on ne s'y intéresse pas, le gars est un phénomène.
4: Mais il est au-dessus du phénomène.
5: J'espère qu'on ne va pas apprendre dans 10 ans que... A priori non, parce qu'il est surveillé de près. Mais
3: je pense qu'il y en a un qui est surveillé.
5: Oui, je pense.
3: Parce que c'est lui. La compile du Tour de France, spécial Pogacar avec la chanson du peloton pour Pogacar.

0: encore la chanson de Pogacar lui-même.
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0: La vraie chanson de Pogacar.
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1: 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Je vais vite, mais je freine,
2: pour pas semer tout le monde.
0: C'est le seul mec qui freine. Dans les montées, il fait les gars, je vais vous attendre parce qu'on va pas y arriver. La chanson de Paul Sexa, vous savez, le jeune prodige français pour Pogacar. Ouais, mais.
2: Mais très loin derrière toi. Attends, oh, Pogacar, attends.
0: La chanson de Pogacar pour le Paul Sexa.
1: Je t'attends.
2: Mais c'est chiant.
0: La chanson des spectateurs dans la montagne, toujours pour Pogacar.

0: papa.
1: Eh ben, il est déjà passé.
2: La chanson du directeur de course pour Pogacar qui veut faire la grosse commission sur la route, mais bah, qui veut pas s'arrêter.
3: Je suis pas là.
1: Je suis pas là.
4: Et là
1: Je suis pas là.
4: Ah oui, mais.
1: Je suis pas là.
4: Hey.
1: Je suis pas là. Je suis pas là.
4: Il n'y a qu'à s'arrêter aussi.
1: Je suis pas là.
5: Je suis pas là.
2: Ah, on m'a dit que le patron d'Europe 1 vient de tourner le bouton et nous écouter. Il vient de l'éteindre.

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0: Oh, mais il a été surpris car il n'a pas pêché un poisson.
1: Ah bon?
0: Mais autre chose.
2: Oh les gars, c'est pas je suis à la pêche. Je suis à la pêche avec mon pote, c'est pas j'ai chopé ça. C'est une putain de tortue.
3: C'est une putain de tortue.
0: On va le réécouter parce que c'est le truc de fin qui est quand même assez intéressant.
2: Oh les gars, c'est pas je suis à la pêche. Je suis à la pêche avec mon pote, c'est pas j'ai chopé ça. C'est une putain de tortue. C'est une putain de tortue.
0: Comment il a pu pêcher une tortue?
4: C'est les gens qui relâchent dans la nature leur tortue. Ouais.
0: Mais pour les plus grands, alors il y en a qui attendent les résultats du bac, c'est aujourd'hui.
1: Ouais.
0: On a trouvé plusieurs réactions d'étudiants au moment où ils apprenaient qu'ils avaient eu le bac ou pas. On va commencer avec ce garçon qui visiblement attendait, lui, d'être bachelier. Alors depuis un petit moment quand même. Hein.
5: Oh putain, yes! Yes! Putain, ça fait 3 ans que je le rate, putain, yes!
0: Ah ouais. Ah, 3 ans quand même.
4: Ouais,
0: on continue avec ce jeune homme, il sera au lycée avec sa mère pour voir s'il a le bac ou pas. Alors vous allez entendre très vite le résultat, surtout écoutez bien sa mère à la fin.
6: Oh frère, je suis pas sur la liste. Je suis pas sur la liste.
4: Oh non, il a raté son bac.
0: Allez, mente de rien. Puis il y a celui qui va fêter ça comme un foufou.
7: Là aujourd'hui c'est la folie, ma mère va être contente. Je vais l'appeler là, je l'ai pas encore appelé. Mon père va être content. Ce soir on va manger du riz. Quoi? J'ai mon père.
3: Ce soir on va manger du riz.
0: Oh, bon, alors, si ce soir c'est riz alors.
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0: Les meilleurs moments sur Europe 2 tous les jours en vous amenant jusqu'à 6h58. Vous êtes peut-être dans la voiture. Bisous à toutes celles et tous ceux qui sont des professionnels de la route, qui sont déjà au volant depuis tout à l'heure ou qui ont roulé toute la nuit. Dans un instant, Pierre et Maryse étaient là pour des cocktails.
4: C'est ça.
0: Je vous préviens.
4: La viande aussi.
0: Ah, ça n'a pas été un cadeau, ça n'a pas été facile. C'était en direct de notre terrasse hier. Ne bougez pas, c'est tout de suite et nous on arrive juste après.
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2: Pierre et Marie, ils ont décidé de venir sur la terrasse parce que je crois qu'ils veulent en parler dans le téléachat, si je dis pas de bêtises.
3: Exactement, ça a été un téléachat spécial barbecue.
2: Eh bien, bonjour à tous et bonjour Europe 2, bonjour Marise.
4: Eh bien, bonjour Pierre.
2: Bonjour chers téléachateurs et chers téléachateuses, bonjour.
4: Bonjour Pierre.
2: Eh bien, chère Marise, je vous ai dit bonjour Marise.
4: Oui, bonjour.
2: Bienvenue
4: Pierre.
2: Dans ce magnifique téléachat des jeux spécial barbecue de Coé sur Europe 2, Marise. Vous entendez le bruit de ce qui est en train de cuire. Qu'allons-nous, chère Marie, se présenter ce matin?
4: Eh bien, tenez, Pierre, vous voyez, c'est une viande.
2: J'étais en train de me demander pourquoi on entendait autant le bruit de la cuisson, je viens de me rendre compte qu'il y a deux micros au-dessus. Eh bien...
3: Ah oui, pour ça.
2: Ouais. Elle est très épaisse, Marise. C'est une côte de bœuf, comme vous l'avez dit.
4: Alors, c'est quoi comme côte?
2: Une blabla kangous.
4: Ah non.
2: Une blabla cacahuète. Une côte de bœuf. Une magnifique côte de... Une quelle belle côte de black. Black caca sur la housse.
4: Ah,
2: une
4: pas
3: black caca sur la housse.
4: Une côte
3: non.
4: de bœuf.
3: Ça n'a rien à voir, Pierre.
4: Pierre, black angus.
2: De toute façon, je m'en fous. Je préfère les merguez, Marise. Qu'est-ce qu'il y a d'autre, Marise?
4: Alors, il y a
2: bonjour
4: aussi,
2: Marie.
4: Voyons sur cette terrasse. Bonjour Pierre. Oh, il y a des cocktails.
2: Mais écoutez,
4: voilà,
2: Marise,
3: je vais déposer.
2: Qu'est-ce que ça a l'air? Bon, et surtout, ça sent fort l'alcool. Ça m'a donné l'alcoolique.
4: Non, non, non, sans l'alcool.
2: À consommer, bien sûr, avec modération. Le cocktail que je présente s'appelle le Martine. Le Martine, me vevez-vous? Le Martine va faire plouf.
3: Non.
2: Le Mama Martartine, le Martine, t'as pas ma vevez-vous?
3: C'est pas
2: le
3: ce
2: Martine va venouille. Le Martartini Matric, le. Le. Le quoi, Marise?
4: Le Martini Maverick, Pierre.
2: Oh,
4: c'est pas Spirit qui l'a préparé, voyons.
3: Vous pouvez goûter, Pierre.
2: Quoi, Marise?
4: Le Martini Maverick, Pierre.
2: Oh,
4: c'est pas Spirit qui l'a préparé, voyons.
3: Vous pouvez goûter, Pierre.
2: Moi, je me torpille la gueule, Ricard, chère Marise. Chère Marise, bon barbecue à tous. N'oubliez pas, bien sûr, l'alcool de l'ordre pour la santé. Eh bien, Marise,
4: oui, Pierre.
2: Je vous ai d'ailleurs envoyé, vous avez un petit message sur votre WhatsApp.
4: Oui.
2: Tenez, Marise, voici une photo de ma saucisse.
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0: J'étais en train de me dire hier, quelle belle émission nous avons fait avec, avec ce barbecue. On embrasse tous ceux qui ont participé avec nous. On a offert des braseros, les brasirs, on les embrasse, parce que j'ai vu passer des vidéos hier. Brasir, le brasero qui fait zizir. C'est ça qu'on aurait dû faire comme slogan.
1: C'est vrai.
0: Voilà, on l'avait pas trouvé hier. Merci ma petite souffle pour cette petite bouteille d'eau.
2: Bah oui, sinon...
0: On a pu. Oh, elle m'hydrate. Bah oui, elle sait que les vieux, faut les faire boire. Donc bah, elle s'est dit.
1: C'est la canicule. Papi loulou.
0: Elle se dit, part en vacances que la semaine prochaine. On va le tenir éveillé, le vieux. Bon, ça va, vous êtes en forme?
2: Oui.
0: La vie est belle?
1: Oui.
0: Ah là, écoutez, moi, je suis arrivé très, très. Hier, vous vous souvenez ce que j'ai fait, hein. J'ai fait un aller-retour dans la soirée. Parce qu'il fallait que je roule. Je suis revenu chez moi à 1h du matin. 1h du matin, endormi. 1h30.
3: Oh là là.
0: Bah, 1h30, réveillé 4. Ah, j'étais. Là, je vous cache pas que. Je peux faire une petite sieste entre les deux émissions aujourd'hui.
2: Oui, et tu t'es bien réveillé là ce matin, là, oui. Avec ta voiture, ce qui s'est passé?
0: Eh.
1: Ah, bah oui, la preuve, oui.
2: Là, la journée commence bien.
0: Moi, dans un instant, hein, je vous raconte le truc qui peut énerver quelqu'un dès le matin, et je pense que tous les gens qui prennent leur voiture vont comprendre de quoi je parle. Je vais pas m'énerver avant le début de l'émission. Je vous le dirai dans un instant. Explique tout ça. Ça va, vous êtes en forme?
2: Bah nous, oui.
0: Vous êtes très beau. Vous êtes très... Pietro, très beau.
1: Ouais, c'est pour ça, c'est une surprise pour cet après-midi. Il me manque en plus un truc, je vous dirai.
0: Ah,
1: pour moi, c'était fort à écouter cet après-midi.
2: Ah oui.
0: Ah bon? Je suis pas au courant.
1: Bah non, pour vous, on voit rien de foufou, mais un petit truc qu'on a prévu cet après-midi, ce sera rigolo.
0: Eh bah, restez avec nous. 7h du mat, bonjour. 7h Europe 2, aujourd'hui, nous sommes mercredi 8 juillet, je le disais tout à l'heure, jour des enfants, mais bah non. Ah oui, bah non, c'est vacances.
1: Mais non, c'est vacances.
0: Donc, il y a un moment donné, voilà, tous les jours mercredi aujourd'hui. Salut tout le monde, les news, la météo.
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5: Bonjour à tous, le soleil et la chaleur toujours au programme, la météo complète dans 2 minutes. Sans surprise, la carte publiée hier par le Bureau de recherche géologique et minière révèle une aggravation de la

0: et à la prolifération d'algues. Dans ce cadre, les turbines des centrales hydroélectriques des barrages entre Sarrebruck et Mettlach ont également été mises à l'arrêt. La chaleur qui accentue les risques d'incendie, celui qui ravage les Pyrénées-Orientales, n'est toujours pas fixé. Les flammes ont parcouru près de 5000 hectares depuis ce week-end. Plus de 800 pompiers sont sur place. 12 000 personnes ont été évacuées depuis le début de la semaine. Dans la Drôme, deux colonies de vacances ont été évacuées par précaution. 6 personnes ont été arrêtées après des départs de feu suspects dans le sud de la France. Marine Le Pen sera finalement bien candidate à la présidentielle, interrogée hier soir aux 20h de TF1. La chef de file du RN a annoncé son pourvoi en cassation après sa condamnation pour détournement de fonds européens, un pourvoi qui suspend sa peine et donc le port d'un bracelet électronique qui aurait compliqué sa campagne. Regain de tension au Moyen-Orient, l'armée américaine dit avoir frappé plus de 80 cibles en Iran en riposte aux tirs iraniens contre 3 navires commerciaux dans le détroit d'Ormuz. Téhéran annonce ce matin avoir répliqué en visant des bases US au Koweït et à Bahreïn. La suite du Tour de France, 5e étape cet après-midi entre Lannemezan et Pau. C'est du plat qui attend aujourd'hui les coureurs sur une distance d'un peu plus de 158 km. Hier, le Norvégien Thorstein Traen a piqué le maillot jaune à Tadej Pogacar. Une 4e étape remportée par le Danois Mats Pedersen.
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0: Il ne sera pas tout seul, mais il va quand même largement dominer. Ce mercredi, ce sera encore une journée sous le soleil. En Moselle, ne comptez pas sur le vent pour vous rafraîchir. Il ne se fera sentir que faiblement. Les températures seront comprises cet après-midi entre 29 et 31 degrés. Un peu moins élevé qu'hier. C'est frais pour le moment. 15 à Forbach, Porcelette et Creuswald. 14 à Boulay et Saint-Avold. Tout de suite, Coé sur Europe 2. Bon réveil.

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1: Ah, je suis de mauvaise humeur.
2: Alors, qu'est-ce qui s'est passé?
1: Ah, il m'est arrivé le truc qui te rend fou dès le matin. J'arrive au parking de la radio. Et au parking, il y a, vous savez, des petits trucs qui... Vraiment, le truc qui fait pour te faire chier, c'est le même truc qui est au péage. Tu sais, c'est où t'as le rebord...
2: Oui.
1: Du truc où tu rentres avec ta voiture.
2: Oui.
1: Et t'as une sorte de trottoir de 30 cm de chaque côté. Ce qui fait que tu vois pas bien où sont tes jantes, où est le trottoir. Et
2: c'est vrai qu'au péage, c'est pareil. C'est tellement mal foutu.
1: C'est surtout qu'à un moment, il faut que tu colles la borne.
2: C'est ça.
1: Mais les mecs, ils t'ont mis un trottoir. Donc,
3: tu peux pas ouvrir ta porte parce que.
1: Ah, bah, je pense que. Voilà. Donc, voilà. Et j'ai l'habitude de ce truc-là. Et donc, j'y vais.

0: vérité. Ça, dès le matin, ça énerve.
1: Ah oui, ça, je trouve. Voilà,
0: c'est que matériel, c'est machin.
2: Vous foutiez de moi quand, parce qu'il m'est arrivé la même chose quand on m'avait prêté une voiture. Tu vois, comme quoi, tu faisais le malin.
0: Ici, c'est particulièrement mal branlé. Ah oui. C'est-à-dire que t'as vraiment deux trottoirs qui, d'un seul coup, se resserrent. Tu ne sais pas pourquoi. Oui. Et puis, ça se resserre et hop, suivi d'un petit virage sur le côté. C'est-à-dire, quand bien même t'as bien calculé ton entrée, il y a un moment donné, ça retourne un petit peu.
2: Je vous l'avais dit de faire attention.
1: En tout cas, j'avais une liste des gens à qui je prête pas ma voiture, j'avais mis Pietre, j'ai rajouté Coé.
2: Ne sais pas conduire non plus.
0: Oh, j'étais. Pourtant, je pensais que j'étais super bien.
2: Ouais, bah non,
0: j'étais...
2: des fois.
0: Bah non.
2: Mais t'as les aides en plus sur ta Twitter.

0: politique en Turquie. Donald Trump se déplacera en Turquie, mais avec quoi ? Avec sait déjà qu'il prend sa voiture.
1: Avec sa moumoute.
2: Ses gardes du corps.
0: Non, vous avez ses gardes du corps, oui. Sa voiture, elle arrive, elle s'appelle The Beast, vous savez ça ?
2: Oui,
0: c'est la voiture. La voiture, elle arrive plusieurs jours avant. Le convoi que vous voyez, c'est un convoi qui vient des États-Unis.
1: D'accord.
0: Toujours le même, il arrive plusieurs jours avant.
3: Il y en a même deux. Non,
0: je crois qu'il y en a deux.
3: Il y a un leurre et il y a la vraie, non ?
0: Ouais, je sais pas. Ouais. Enfin, ils ont de la place. Ils emmènent tout ça. Oui. C'est pas ça le truc.
4: Il vient avec sa bouffe.
3: Avec son
4: cuistot qui lui fait les hamburgers.
0: Je suis quasiment sûr de ça aussi, mais c'est pas ça.
1: Moi, je dis avec ses cheveux.
0: C'est mieux. Moi qu'en Turquie, c'est vraiment normal. S'il y a bien un pays où on peut t'en greffer à la douane, c'est mieux. Non, c'est pas ça.
3: Avec sa cabine UV.
0: Alors non, mais on commence à arriver dans l'intime, les gars.
4: Avec ses toilettes.
0: Il vient avec ses toilettes.
2: Ah ouais.
0: Il se déplace avec ses toilettes mobiles. Écoutez bien pourquoi.
1: Des toilettes sèches, c'est
0: oui, parce qu'il faut que le contenu, et c'est là que ça devient glauque, le contenu va être ramené aux États-Unis, c'est-à-dire, en gros, vous avez compris, son propos, pour qu'aucun échantillon d'ADN ne puisse être collecté et utilisé à des fins non désirées. C'est-à-dire que s'il y avait un type en Turquie qui se dit, tiens, je vais refaire un Trump.
4: À base de caca.
0: Les gars, amenez-moi un bout de crotte, là, qu'on refasse un bout de Trump. Et ben voilà, parce qu'ils veulent pas que tu
3: C'est bizarre ça.
0: Non mais c'est fou quand même.
1: T'as vraiment envie d'aller chercher un bout de caca de Trump.
0: Non mais le pire, c'est si dans le même avion les mecs ramènent ses caca et des loukoums souvenirs de là-bas.
2: Ah oui.
0: Au moment de les offrir, tu tombes pas d'emballage.
4: Nickel déjà.
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0: Allez, c'est Europe 2, c'est mercredi, salut. Vous nous avez choisi, vous êtes là, vous avez du mal à vous réveiller. Vous êtes en vacances ou vous ne l'êtes pas encore. Laissez-nous des messages, venez nous dire bonjour sur les réseaux. Vous êtes réparateur de pneus. Vous avez des prix ? Bon ben, contactez-nous, hein, parce que coûtez une douille, trottoir de merde. Coûtez cher encore. Salut.

0: honnêtement, c'était incroyable parce que le son était très bon. Vous me direz, on était à 20 mètres, mais quand même.
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4: C'est bon, on a compris, monsieur le président. Ouais, ouais.
5: Et sur ton Instagram, en story, très joli mouvement au trampoline.
6: T'as vu?
5: Ah là là là,
6: t'as
5: là,
6: vu ou pas?
5: T'es trop fort.
0: Mais bien sûr.
6: Ah, le double salto là.
5: Les gens, il faut aller voir la story de Coco sur son Insta.
0: Allez voir Coé officiel sur Insta, suivez-nous au passage. Et les gens, ils disent, oui, c'est de l'IA.
7: De l'IA?
6: Mais je me souviens pas.
0: De l'IA?
6: Je me souviens pas t'avoir vu faire ça.
0: T'étais déjà fatigué, toi, t'étais en train de souffler, toi, comme un bœuf. Pendant ce temps-là, moi, j'étais en pleine forme, double salto, triple lutz, bam!
7: C'est vrai.
0: Allez voir la vidéo, allez voir.
6: Vous l'avez vu, vous?
5: Ouais. Je sais pas, il allait tellement vite que.
7: Tu sais que la première fois que j'ai vu la vidéo hier avec Stouff, j'ai bugué, je me suis dit, mais attends, il y a un mec qui est venu qui a fait ça ou... Et après, j'ai capté, je dis, mais non, c'est. Wow.
0: C'est quoi?
8: C'est Coco.
7: C'est toi?
0: Merci. Ouais. Notre premier champion du monde de l'actu, c'est un homme qui est filmé en pleine tornade. Et au lieu de se mettre à l'abri, il s'est précipité courageusement dans sa maison, comme un film hollywoodien, pour sauver...
6: Ses enfants?
0: Non, ses bouteilles de pinard, sa voiture et sa PS5. pendant que ses voisins cherchaient refuge, lui traversait sereinement les pièces, récupérait ses biens les plus précieux sous les rafales.
7: À mon avis, c'est pas le seul qui ferait ça.
6: Ouais. Et sa femme, il en a fait quoi?
0: Il s'en est occupé aussi.
6: Bon.
0: Il l'a attaché sous un parasol qu'il a ouvert au milieu du jardin.
6: En attendant... Allez nature, fais ton travail.
0: Et il était là, il faisait check ça la rafale. Il attendait que le vent l'emporte. Deuxième champion, Dana Mitchell, une Arizonaise de 31 ans. Alors écoutez bien cette histoire. Elle est arrêtée dans un supermarché de Phoenix parce qu'elle s'est allaitée elle-même. Vous ne rêvez pas.
6: Quoi ?
0: Elle s'est allaitée elle-même au rayon boulangerie. Hein ? Interrogée par les policiers, elle a expliqué qu'elle avait faim, qu'elle était dans son droit, que les femmes sont autorisées à allaiter en public.
7: Vous avez
0: l'image ?
6: Oui.
0: Les agents, alors ils n'ont pas partagé son interprétation de l'allaitement en public. Ils l'ont embarqué pour indécence publique et trouble à l'ordre public.
6: Visuellement, c'est bizarre.
0: Pas visuellement. Déjà, faut pouvoir le faire.
6: Oui, déjà.
0: Je pense que là, il y a plein de femmes. Là, il y a plein de femmes qui nous écoutent dans la voiture. Elles sont comme ça. Faut baisser la tête. Comment c'est possible? Il y a des personnes qui sont capables de faire ça. Et pour les garçons, c'est pareil. Interdiction de s'allaiter soi-même.
7: Bon, c'est souple.
0: Ouais, de toute façon, c'est un tour de rein, ça. Champion du jour, Melissa Anne Carter, 34 ans, interpellée dans un magasin de spiritueux. Elle a voulu voler une bouteille de vodka. Elle l'a dissimulée.
6: Mais non.
0: Dans ses fesses. Les employés ont remarqué une démarche inhabituelle. Tu m'étonnes.

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0: Pour la Coupe du Monde, Koé a demandé pas de match des Bleus pendant l'émission. Deschamps a dit ok.
2: J'ai envie de dire allez les Bleus.
0: Et Trump aussi.
2: Yes.
0: Même en ayant maigri, il pèse le gars.
3: Bah ouais.
0: Sur Europe 2.
3: Évidemment, pas de match pendant qu'on a l'émission. Qu'est-ce que c'est que cette histoire? Bob Sinclair, dans un instant, pour mettre très fort dans la voiture. C'est quand le prochain match des Bleus?
4: Demain soir.
3: Demain, ce soir, c'est quoi?
5: Y'a rien aujourd'hui.
6: Rien.
5: Oh. Pause, ouais.
3: Oh, ça va faire du bien à beaucoup de femmes qui vont pouvoir retrouver enfin leur mari.
5: Ouais. Ah, t'es là, chérie.
3: Mais chérie, t'étais passée où ces 10 derniers jours? Ah oui, non, là, je pense qu'il y a plein de femmes là qui n'en peuvent plus. Entre, pour le peu que leur mec, il aime le Tour de France. Oh, il aime le football.
5: Attends, ça a commencé avant avec Roland Garros.
4: Ouais, puis il y a Wimbledon, là, en même temps, en ce moment.
3: Vous savez quoi, la mienne, elle est tranquille avec ça, parce que rien de tout ça ne m'intéresse.
5: Et que le dimanche, turbo et...
4: Mais t'en as qui se réveillent la nuit, hein, parce que t'as les matchs la nuit, donc t'as le match de 23h.
3: Non, mais je peux les comprendre. Là, en ce moment, le kiff, c'est pour tous les mecs, les mecs qui sont gardiens de nuit, là, qui nous écoutent, qui rentrent du boulot. Et même les chauffeurs poids lourds. La nuit, tu mets ton petit match en son.
5: Bah oui, carrément.
3: Mets ton petit écran là, sur l'autoroute.
4: Ils mettent jamais d'écran.
3: Ah non, jamais.
6: Notre petit Théo qui a dû veiller cette nuit parce qu'il y avait la Suisse qui jouait.
3: Bah ça se voit à sa gueule. Hein, ça.
4: Déjà qu'il est pas super vif d'habitude.
3: Ah, c'est vrai que des fois il est monté sur le 110 volts, mais alors là on l'a perdu là. Salut à tous, la France qui bosse et qui se lève tôt. Bonjour à Pierre, ça va mon petit Pierre?
7: Oui, bonjour Corinne, ça va très bien.
3: Bienvenue,
7: merci.
3: Pierre. Quel est le métier de Pierre aujourd'hui?
7: Chauffagiste,
3: tu l'as mis un peu trop fort parce que c'est à cause de toi cette clinique. Non mais c'est chauffagiste, mais tu bosses aussi dans la clim ou t'es que dans le chaud toi?
7: Les deux, chaud et froid.
4: Ah, oui. Généralement ça va avec.
3: Est-ce que les prix des clims ont monté?
7: Ça dépend. Il y a toutes les marques, tous les prix. C'est comme les voitures. T'as la 2 chevaux, t'as la Ferrari.
5: Mais fais pas oui avec la tête hein, quand tu nous dis ça.
3: C'est vrai que t'as dit un ça dépend avec la tête qui a fait comme ça, qui a fait de haut en bas. Ça dépend, oui. Ouais, bon, t'es dans quel coin de France?
7: Dans Lot-et-Garonne, à côté d'Agen. Après, ça se fait.
3: Alors là, c'est surtout de la clim. Plus, là. Ouais, mais maintenant, tu mets de la clim chaud et froid.
4: C'est ça.
7: Oui, c'est tout réversible.
3: Mais ça, c'est bien. Tu mets les deux, tu mets la pompe à chaleur, ça te fait le chauffage, ça te fait le froid. Ça marche pas mal, ça. Ça te réchauffe vite une pièce et ça te refroidit vite une pièce. Petite question d'un truc qu'on m'a dit la semaine dernière. Quand il fait 35 dehors, je savais pas ça, il paraît que ta clim, t'as tendance à la vouloir la mettre à 20.
4: Ouais.
3: Eh ben, pas du tout. Il paraît qu'il faut la mettre juste 10 dehors.

0: je sais.
1: Bah oui, pareil.
0: Le meilleur du Uber Eats Machine, les plus beaux classements dans un instant, les brocolis, les frites au air fryer, le cochonou, toutes les chansons que vous avez aimées cette année, on va vous les remettre dans l'oreille. Le son des réseaux tout à l'heure avec une erreur dans un panneau et la villa des animateurs qui arrive. 7h33, 7h Europe 2, on est là.
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3: Bonjour à tous, une tempête de ciel bleu et un mercure jusqu'à 31 degrés ce mercredi. La météo en version longue dans 2 minutes. L'Académie Nancy-Metz au-dessus de la moyenne nationale, le taux de réussite provisoire au bac s'y établit à 86,4% avant les euros de rattrapage et la session de septembre contre 85,5% au niveau national. Ce mercredi à 10h seront publiés les résultats.

0: après avoir été menée 2-0 par l'Égypte. La France jouera le premier quart demain face au Maroc.
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0: Il ne sera pas tout seul, mais il va quand même largement dominer. Ce mercredi sera encore une journée sous le soleil. En Moselle, ne comptez pas sur le vent pour vous rafraîchir. Il ne se fera sentir que faiblement. Les températures seront comprises cet après-midi entre 29 et 31 degrés. C'est un peu moins qu'hier et frais pour le moment encore. 16 à Forbach et Saint-Avold, 15 à Boulay. Les 30 degrés seront bien dépassés à partir de demain. 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
2: Bim, petite larme. Et moi, comme ça, vous mettez ça dans les vacances, dans les glaces.
3: Bah, c'est mieux si vous pleurez, parce que ça fait de l'audience quand même. Donc,
2: bah, ça fait, ouais.
3: Pour moi, c'est bien aussi.
2: Tiens, en parlant d'audience, quand est-ce qu'on a notre bulletin de notes, nous?
5: C'est jeudi ou vendredi?
2: C'est vendredi.
5: Vendredi,
2: les radios sauront qui monte, qui descend.
3: Qui redouble, qui en passe. On va peut-être avoir les encouragements du conseil de classe.
2: Bah, moi, c'est ce que j'aimerais.
6: On attend la mention, nous.
2: J'aimerais une gommette. Une gommette verte. Je ne peux rien vous cacher. Qu'est-ce que je voulais vous dire aussi? 06 33 11 32 11 pour nous laisser des messages. Donc, voilà, ce matin, il va faire chaud dans beaucoup de villes en France. Bizarrement, le sud-est de la France, habitué à des fortes chaleurs, et pas en canicule.
7: Alors, ça dépend où. Vers Perpignan-Montpellier, ça annonce 42-43, mais du côté de Marseille, il fait plus frais.
6: 43.
2: Du côté de Marseille,
7: Nice,
2: tout ce qui est le Var même aussi d'ailleurs, c'est un peu plus, c'est plus, plus agréable.
3: 30 degrés. Cool. En plus, il y a les incendies dans les Pyrénées-Orientales.
5: Oui,
3: en plus,
5: ouais.
2: Mais le vent va se calmer.
7: Justement, non, aujourd'hui c'est l'inverse.
5: Il avait tourné hier, il s'était un peu calmé, et là aujourd'hui ça reprend. Ouais.
2: Elle dit ça parce qu'elle a un domaine là-bas, donc elle commence à surveiller.
5: Je sais que j'ai une maison familiale là-bas et qu'elle est passée, elle est juste à côté du feu en fait.
8: Je vais
2: Vous savez, j'exagère à peine.
5: À côté de Vinça. Non, mais c'est une même.

0: apprendre à manger des carpaccio.
1: Va falloir apprendre à faire.
2: Eh ben on fera autre chose, c'est pas grave.
1: Je comprends pas, ça cuit pas. Cette année, le Uber Eats Machine est de retour. Voici les meilleurs moments. Tout ce que vous nous avez le plus demandé sur les réseaux, classement du Uber Eats Machine, on l'avait retrouvé en octobre dernier, le Pad Thai avec une très belle reprise. Ah oui.

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2: Allez, on y va. 7h52, bonjour et bon réveil la France. Merci de nous avoir choisi le village préféré des Français. Avant qu'on en parle, sachez que dans un instant, c'est Will.i.am que vous allez entendre et Britney.
3: Will.i.am et Britney, bitch.
2: Pour ce mercredi 8 juillet, patrimoine, gastronomie, artisanat, 14 villages sélectionnés rivalisent de charme. Les habitants vont découvrir un Stéphane Bern toujours intrigué par les particularités locales, comme vous pouvez l'entendre. Ça, c'est un copier-coller du programme télé.
4: Ah oui.
2: Évidemment, qui sera le grand gagnant de cette édition 2026?
5: Bien, pour commencer à en parler, on a le premier intéressé, Stéphane Bern. Oh, bonjour.
6: Bonsoir à tous et bienvenue dans Au secret d'histoire spéciale vie de merde de Stéphane Bern.
5: Ah oui, d'accord.
6: Alors, vous savez, le présentateur que l'on envoie vadrouiller dans 150 villages à la noix de France.
4: Ah, oui.
6: Oh, ça me brise les rostons d'une force. Vous ne pouvez pas imaginer. Est-ce que vous ne pouvez pas y envoyer Cyril Ferraud, le chouchou des Français?
4: Ah, c'est vrai,
7: il adoré, lui.
6: Il adore les trucs comme ça.
4: Oui.
6: C'est son dada entre deux mots croisés, en tout cas il le fait croire. Mais bon, que voulez-vous, je suis la seule personne à connaître mieux quiconque les villages et le patrimoine de France et de Navarro.
5: C'est
7: de
5: Navarre.
7: De Navarre. De Navarre.
5: Ouais. Bon, par exemple, au pif, le Touquet, vous connaissez bien?
6: Touquet. Que j'adore le Touquet. Une ville qui date de 3556 avant Sébastien, Maurice, Jean Coé.
4: Ah bon?
6: La ville du Touquet, aussi appelée Paris-Plage.
5: Oui.
6: Vous l'aurez compris, la plage parisienne.
4: D'accord.
6: C'est la seule plage où les gens s'y rendent en costume, à bord d'une trottinette électrique ou d'un vélo cargo de bobo avec leurs enfants dedans. Dernière chose, le Touquet est à l'origine du plus beau chant français de tous les temps. Bon.

0: chaussures en costume, à bord d'une trottinette électrique ou d'un vélo cargo de bobo avec leurs enfants dedans. Dernière chose, le Touquet est à l'origine du plus beau chant français de tous les temps. Toi qui voulais touquer la chatte à la voisine. Sébastien Coé, une chatte grisouille. Elle lève la queue quand il la caresse. Coucou, c'est mon embrasse, le Touquet.
1: Eh bien, c'était
0: toi.
1: Intéressant. Merci Stéphane,
0: toi
1: à bientôt.
0: Toi qui voulais touquer.
1: Ah, Cyril Hanouna, bonjour, vous êtes en vacances?
2: Salut les chéris, comment ça va, mes merveilles?
3: Ça va, les vacances?
2: Et ça bosse encore.
1: Ah ouais,
2: vous êtes des malades.
1: Ah oui.
2: J'adore.
3: Ah ouais, on y est encore.
2: Et pourquoi j'ai pas une équipe comme ça? Ça bosse et surtout... ça coûte pas cher.
1: Ça c'est
2: quand même énorme, mes chéris. Bon, ce soir, vu le programme télé, autant vous dire que je suis bien en vacances, ça me dorait la pilule. Hein, je vous le dis, ce soir, quel darka. Ah, je vous le dis, le village préféré des Français.
3: Je suis d'accord.
2: Ça fait chier tout le monde.
1: Mais c'est sympa comme émission,
2: c'est Cyril. J'aime bien. Mais ça va d'être vieux, voilà, 50, mais à 50 balais, sans déconner. Oh, voilà, franchement, ma chérie. Qu'est-ce qu'on en a à foutre qu'à Rassera sur Garonne ou qu'à Jouy sur Yvette, il y a une église de ouf, des jardinières de pétunia et de jacinthe, ou de savoir que tu peux faire du vélo sans rouler dans la daube. Non mais on en a rien à carrer, non mais je vous le dis, voilà, il y a même pas de foot ce soir en plus qui sont vraiment les
1: balais total. Ça,
2: vous êtes aussi chiant qu'une anecdote de Gilles Verdez, les chéris. Non mais je vous le dis. Allez, bisous les chéris, bonne journée. Je vous aime et je vous écoute tous les matins.
3: Merci
2: mon chéri.
1: Il aime pas. On va finir avec Jean-Marie Bigard.
4: Oui, tu vois.
1: Jean-Marie, ça va?
4: Jean-Marie, il en a. Tu m'as pas demandé. Mon village, bref. Ah,
1: c'est quoi votre village préféré,
4: Moi,
1: Jean-Marie?
4: C'est Fontaine-Luyère, dans l'Aube, tu vois. C'est là où je suis né, tu vois. J'ai fait mes premiers sketchs. Hein, ça date, Smaïn à l'époque était considéré comme le futur Coluche, c'est-à-dire. J'avais écrit un sketch, tu vois, sur deux.
2: Il y en a une qui
4: dit à l'autre: qu'est-ce que t'as demandé au Père Noël? L'autre a dit 75 euros, comme tout le monde. J'avais 5 ans, tu vois. Elle m'est venue toute seule.
1: Pas celle-là, mais est-ce que vous avez une blague familiale de 7h56?
4: Ouais, l'autre avant n'était pas familiale.
1: Non, pas trop.
4: Bon, pourtant, j'ai pas dit pute.
1: Non,
4: je suis arrêté avant.
1: C'est ça que je voulais pas.
4: Bon, alors c'est. Alors, un truc, matin, c'est une femme, tu vois, sort de la douche.
1: D'accord.
4: Elle est en train de s'embiller. Son mari, il arrive, tu vois, il dit: dis donc, si t'avais des seins et des fesses plus fermes, t'aurais pas besoin de soutien-gorge ni de culotte. Mmh. Hein, la femme a dit: ouais, d'accord. Puis l'homme, il se déshabille, tu vois, il rentre sous la douche. Sa femme, elle lui dit, tu vois, de loin, elle dit: et toi, si ton sexe était plus ferme, j'aurais pas besoin de coucher avec ton frère.
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4: Familiale.
1: Non, pas familiale.
4: Si, c'est la famille.
1: Non, non, non.

0: Tout le monde. Oh, et oh, ok, je suis tout seul. Dans un instant, nous serons de retour. Il y aura les infos, la météo. Vous saurez tout dans deux minutes sur le pyromane de l'Hérault. Vous savez que les départs de feu, évidemment, oui, ce n'est pas des accidents. Je vous explique tout dans un instant.
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0: Les trains. Il y a une très belle pub ratée de la SNCF. À tout de suite.
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4: C'est Europe 2, salut 8h02, bonjour. Mercredi aujourd'hui, nous sommes le 8 juillet. Venez nous retrouver sur Twitch, sur TikTok, sur Facebook, YouTube. Faites-nous coucou, laissez-nous des messages sur les réseaux, par exemple sur mon Insta, Koé Officiel. Suivez-nous aussi, vous avez des petites touches, vous mettez follow et ça nous fera plaisir.
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7: Bonjour à tous, un air de déjà-vu, le soleil et la chaleur toujours au rendez-vous ce mercredi, météo plus complète à la fin de ce flash. Le chiffre du jour, c'est 86,4% de réussite au bac dans l'Académie Nancy-Metz, un chiffre provisoire avant les épreuves de rattrapage et la session de remplacement de septembre. Le chiffre est en repli de 0,7 points par rapport à l'an dernier, mais au-dessus des résultats nationaux de 0,9 points. Un pas de plus vers une réforme du chômage des frontaliers, les eurodéputés ont approuvé hier en première lecture un dispositif qui transférerait la charge des indemnités au pays où le salarié travaille des 22 semaines d'activité continue. Le texte doit désormais obtenir l'accord du Conseil de l'Union européenne pour être adopté. Une dérogation spécifique est prévue pour le Luxembourg qui aura jusqu'à 7 ans pour mettre en œuvre la réforme. 6 mois de prison ferme et 12 avec sur

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1: Il ne sera pas tout seul, mais il va quand même largement dominer. Ce mercredi sera encore une journée sous le soleil en Moselle. Ne comptez pas sur le vent pour vous rafraîchir. Il ne se fera sentir que faiblement. Les températures seront comprises cet après-midi entre 29 et 31 degrés. C'est un peu moins qu'hier. Il fait déjà 20 degrés à Forbach-Saint-Avold-des-Porcelettes, 19 à Creuswald et 18 à Boulay. Les 30 degrés seront bien dépassés à partir de demain. 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
1: Salut toute l'équipe, c'est Angélique, 38 ans, maman d'une petite fille. Et là, en fait, on s'éclate avec la musique que vous avez mis, là, le bon mix que vous avez mis ce matin. Franchement, c'est trop bien.
2: C'est cool.
1: On a profité du barbecue à distance, ça avait l'air de sentir très bon. Et puis, du coup, on vous fait de gros bisous avec ma fille. Et on continue de vous écouter tous les jours.
2: Ah, vous êtes
1: bisous, bisous.
2: Merci, merci les amis. Merci de votre gentillesse. Merci d'être là tous les matins. Écoutez Europe 2. Nous sommes là jusqu'à la fin de la semaine prochaine encore. Oui.
3: Alors ça sentait bon, mais enfin moi ce matin quand je me suis levé, je me suis senti à la trace de mon lit jusqu'à la voiture parce que ça sentait la fumée dans le salon, ça sentait la fumée dans la voiture.
2: Ouais. Je vais être honnête avec vous, je me suis changé hier vite fait. Il y avait une urgence après les émissions, il y avait une urgence. Vraiment l'odeur de toute l'émission de l'après-midi, je l'ai portée avec moi. J'avais l'impression qu'on fumait, un saumon sous ma chemise. Parce que en fait, on n'avait pas de chance. La table était note pour le futur. Trop près du bras zéro. C'est bon à savoir, c'est qu'à chaque fois qu'on fait une émission, on prend des notes, on dit alors faudra y penser. Là c'était. Et sauf qu'à chaque fois, t'as remarqué le peu de chance que j'ai?
4: Oui, c'est vrai, la fumée vient tout le temps vers toi.
2: Tout le temps. Je bougeais d'un mètre, le vent il changeait, il venait vers moi. C'était ardos. Mais c'était génial. Alors, on a passé un bon moment. Merci à vous tous. Merci pour ces gentils messages quand vous nous dites si vous avez aimé, si vous avez écouté. N'hésitez pas. Oui, Stouff.
5: Petite question sur les réseaux, sur le chat YouTube de Fred Gaming, Fredo Gaming Fred, qui nous dit: l'équipe, vous préférez le Kunyaman chaud ou froid?
4: Bah, froid, ça se mange pas.
2: Non, c'est chaud. Non.
4: Ah non.
2: Mais moi,
4: le
2: problème, c'est que j'évite ça, moi. J'évite ça parce que j'aime trop ça.
5: C'est bon, hein.
4: Donc, c'est ce qu'il y a de pire.
2: Non, mais
4: honnêtement,
2: en fait,
4: moi, j'ai les beaux-parents là qui sont arrivés de Bretagne, nous ont ramené un Kunyaman.
2: Faut éviter.
4: Je leur ai dit la prochaine fois non.
2: Parce qu'en fait, t'es comme moi, tu prends un petit carré.
4: Mais oui,
2: tu prends un petit carré.
4: Oui.

0: Le Baulois aussi, c'est pas ça?
1: C'est la marque, c'est le marque ça.
2: C'est le Gaulois, c'est les nuggets.
3: Tu vas parier avec les nuggets.
1: Le Baulois, c'est le marque.
2: La dernière fois,
0: le gâteau.
2: Ouais. La dernière fois, j'étais aux terrasses d'Annecy, je voulais dire un restaurant. La dame, elle m'amène les cerises à pépé. Les cerises dans l'eau de vie.
0: Ouais. Oh, moi, j'adore.
2: C'est
0: si
2: pas mon truc du tout.
0: Ah, moi, bah, c'est des souvenirs de fou, ça, moi.
2: Bah, tu sais quoi? Pendant toute la fin du repas, pendant qu'il me parlait, j'ai tapé dans les cerises à pépé. J'étais là. En fait, je m'en suis rendu compte quand j'ai vu un tas de noyaux. Je dis, c'est moi ça? C'est moi qui ai fait tout ça. Mais c'est des pièges. C'est des pièges.
4: T'es reparti des cerises à pépé.
2: Je ne conduisais pas, bien heureusement. Dans l'Hérault, les incendies en ce moment. Alors, on sait que c'est toujours des cons qui s'occupe de ça. Malheureusement, il y a des accidents. Malheureusement, ça peut arriver. Voilà.
3: C'est une maladie de faire ça ou
2: c'est des barjots. C'est des barjots. Est-ce que tu trouves ça normal, les gars qui se baladaient nus sous des impairs devant des écoles? Non.
0: Non.
2: Bah, ça fait partie de cette bande de débiles qui sont plus que fins. Hein. C'est psy. Hein. Les gendarmes de Servian ont interpellé un récidiviste, 27 ans. Il aurait provoqué 9 départs de feu dimanche soir, près de Coulobre et Abeillan. C'est comme ça qu'on va dire. À côté de Béziers, donc j'embrasse évidemment les pompiers qui sont prennent au service. Ils risquent leur vie à cause de ces connards.
3: Mais c'est ça.
0: Et puis les gens qui perdent leur maison aussi à cause de ces connards.
2: Évidemment, grâce au signalement rapide des riverains, il a été condamné en 2020 pour des faits similaires. Il est arrêté en soirée, il reste en garde à vue, mais il va.
1: Il recommencera.
2: Hein?
1: Il recommencera, le gars.
2: Ah oui,
1: c'est sûr.
2: Alors à quoi peut-on le condamner? Moi, je dirais interdiction d'approcher un briquet ou une allumette à vie.
1: Oui,
2: moi, je pense que le gars, jusqu'à la fin de ses jours, c'est pâtes crues et carpaccio.
1: Il comme va galérer à manger des pâtes.
2: Comme ça, tu as arrêté du sucre croquante, ce sera dans ta gueule. Mourir au paradis et pas en enfer.
1: Oui,
2: ah oui, ça, bah, au milieu des flammes.
5: Même le diable, il va dire non, là, t'abuses.
1: Tu vois bien que c'est trop, là.
2: Prends trop. Oui, mais t'as raison. Même le diable va dire fait chaud, là. Les gars, je t'ai dit thermostasis, tu me mets 12, je tiens plus, moi. Replanter le nombre exact d'arbres qu'il a tués.
0: Ça,

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0: Parce qu'à la SNCF, parfois, le plus long voyage, c'est déjà de monter dans le bon wagon.
1: Et
0: c'est
1: vrai. 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
0: Bonne journée si vous partez en vacances. Courage tout le monde, on est là sur Europe 2, 8h20, le loyer arrive.
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1: Salut. 8h26, je vous offre votre loyer avec une seule question. Quelle est la seule radio qui paie votre loyer? C'est
2: Europe 2.
1: Allez, bim, c'est gagné. Appuie-moi sur un bouton. J'appelle quelqu'un qui s'est inscrit par SMS.
3: Où?
1: Nous allons... Ah, je ne sais pas où. On lui demandera.
3: Ok.
1: Nous allons où? Nous appelons une jeune femme. Nous appelons une dame.
3: Ah, c'est en Bretagne, ça.
4: Oui, allô.
1: Bonjour, Cindy.
4: Oui.
1: Bonjour, Cindy.
4: Bonjour.
1: Dit, j'ai une question du matin, Cindy.
5: Quel est ton film d'horreur préféré?
1: Non. Quelle est la seule radio qui paie ton loyer?
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1: Allez. Et maintenant, quel est ton film d'horreur préféré? Allô, Cindy.
4: C'est Scary Movie. Ah,

0: n'est toujours pas fixé. Les flammes ont parcouru près de 5000 hectares depuis ce week-end, plus de 800 pompiers sur place, 12 000 personnes évacuées depuis le début de la semaine. 6 personnes ont été arrêtées après des départs de feu suspects dans le sud de la France. Marine Le Pen sera finalement bien candidate à la présidentielle. Interrogée hier soir aux 20h de TF1, la chef de file du RN a annoncé son pourvoi en cassation après sa condamnation pour détournement de fonds européens, un pourvoi qui suspend sa peine et donc le port d'un bracelet électronique qui aurait compliqué sa campagne. Une loi très controversée adoptée hier à l'Assemblée. Les députés ont largement approuvé une présomption d'usage légitime des armes pour les forces de l'ordre. Autrement dit, les policiers et gendarmes sont présumés avoir agi dans le cadre de la loi lorsqu'ils font usage de leurs armes. La gauche dénonce un permis de tuer. La suite du Tour de France, 5e étape aujourd'hui entre Lannemezan et Pau du Plat. Et une distance à parcourir de 158 km.
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0: Il ne sera pas tout seul, mais il va quand même largement dominer. Ce mercredi sera encore une journée sous le soleil en Moselle. Ne comptez pas sur le vent pour vous rafraîchir. Il ne se fera sentir que faiblement. Les températures seront comprises cet après-midi entre 29 et 31 degrés. C'est un peu moins qu'hier. Déjà 22 à Forbach ce matin, ainsi qu'à Creusval, 23 à Saint-Avold-des-Porcelettes et 20 à Boulay. Les 30 degrés seront bien dépassés à partir de demain. 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
1: C'est bien ce blanc.
2: Salut Chloé,
1: pas mal blanc,
2: l'équipe, pas mal. C'est Corentin, 26 ans de Rouen.
1: Hein?
2: J'entends tout le temps que vous disiez mamie glouglou.
1: Eh oui.
2: Mais par contre, on oublie toujours papy glouglou. Donc j'aimerais aussi qu'on pense aussi à tous les papys pour papy glouglou. Bon allez, gros bisous l'équipe, continuez.

0: Bientôt, nos voitures freinées par satellite. Vous n'avez pas parlé, ça, dans l'actualité?
1: Non.
0: D'ici 2030, l'Union européenne prévoit d'équiper les voitures de caméras GPS, données satellitaires capables de détecter un excès de vitesse. Et ben voilà, on y arrive. Et de freiner automatiquement
2: ta voiture
0: à distance.
2: Oh là là, mais ouais, ça, c'est l'horreur.
0: Voilà, alors évidemment...
2: Ça peut même être dangereux.
0: On vient te dire, oui, mais il y a 20 000 morts par an. Ça, c'est juste ce que je trouve. Chaque fois qu'on veut t'imposer un truc, on te sort la carte des morts. Comme ça, on te dit, regardez, 20 000 morts. Alors, c'est vrai que c'est important.
1: Oui.
0: Mais à chaque fois, on te rajoute des trucs qui viennent bouffer.

0: était, on ne demandait rien.
1: Oui, parce que les cryptos, il y a certaines cryptos qui sont utilisées, le bitcoin est utilisé pour payer, etc. Ouais. Il y a même des États qui font des réserves fédérales de crypto, donc c'est quand même sérieux. C'est quand même plus costaud.
0: C'est pas que c'est sérieux, c'est qu'il en existe trop. Il y a ceux qui sont de référence et qui sont. Mais il y en a, qui sont ouverts et fermés dans la nuit. Hein.
1: Oui, mais on n'a pas des images de singes de réserve fédérale. Ouais,
2: c'est ça.
0: Stouff, continue.
3: Alors, autre chose où on fait semblant de comprendre, c'est avec l'informatique. Quand ton ado, il vient de parler genre de cache, de cloud. Donc toi, tu fais ouais, je savais.
1: Ça va, vous, je connais. Vous êtes assez connecté, vous.
0: Ça, ça va.
3: Voilà. Nous, ça va, mais il y en a.
2: Ouais.
0: Ça, ça va.
3: T'inquiète.
0: Non, moi, ça va.
3: T'es sûr?
0: Peu près.
3: Bon. On a aussi le foot. Le hors-jeu, par exemple. Coco, c'est quoi le hors-jeu? Mais tu fais semblant. Vas-y, c'est quoi le hors-jeu?
0: J'ai jamais compris. Il y en a un qui a bougé, je crois.
3: L'arbitre, il est nul. Voilà, ce genre de foot.
1: L'arbitre, il vient deux trois soleils.
3: Voilà, c'est
2: en fait, c'est quand un attaquant adverse est derrière la défense, quand on lui fait la passe.
4: C'est au moment où on lui fait la passe.
0: C'est ça que je comprends pas.
2: En fait, c'est toujours, même quand tu connais la règle, elle est très dure à expliquer facilement à l'autre.
3: Alors là, ça va peut-être pas te parler à toi parce que tu es un connaisseur, mais on fait semblant de comprendre. Par exemple, c'est le vin.
1: Ah oui.
3: Le vin, tu vas faire il a un petit retour, le petit goût de banane.
4: Il a du slip.
3: Il a du boisé. Alors c'est que juste le truc que toi tu dis dans ta tête, c'est ça pique ou ça pique pas?
0: Ou c'est je mets une caisse, moi, tu vois. C'est vrai que je m'y intéresse bien, j'ai pas encore le vocabulaire.
3: Mais nous, c'est vrai qu'on fait il y a un petit retour, ouais.
0: Mais avec le temps, tu.
3: Tu connais, tu t'y habitues.
0: Oui, les régions.
3: Le tanin,
0: les régions n'ont rien à voir les unes avec les autres, l'odeur, l'arôme,
4: le cépage.

0: 8h47, dans un instant, Jean-Quête Exclusive sera là pour l'enquête du jour, le Tour de France.
1: Eh bien, évidemment.
0: Phénomène qui fait entre 35 et 40% de parts de marché l'après-midi sur France Télé.
1: C'est énorme.
0: C'est colossal, c'est-à-dire que les gens qui sont devant la télé aiment dormir. Regardez le Tour de France, allez, bougez pas.
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0: Allez,
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0: demain soir.
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0: 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Allez partout, vous allez voir. C'est un œil Coé officiel. Ne ratez pas tout ça. Laissez-nous des messages, n'hésitez pas. Tiens, j'ai une belle histoire, un bon roman. Vous allez chialer.
1: Ah,
0: ce matin.
1: C'est agréable. C'est j'aime bien.
6: C'est une belle histoire.
7: Ça me fout en l'air.
0: Ça va te foutre en l'air. Un ancien combattant américain sans domicile fixe, 65 ans, en situation de handicap, a pris une douloureuse décision de confier son chien Jake à une caserne de pompiers de Fort Worth.
1: Merde.
0: Au Texas. Parce que ça coûte cher un chien.
1: Ah oui.
0: Voilà, il laisse une lettre et il dit « S'il vous plaît, aidez mon bébé ».

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0: Tour de France, ouais.
1: Vite, hein.
2: Le Tour de France, Pogacar, hier, il s'est fait une journée off, il a laissé partir tout le monde, donc il a perdu son maillot jaune.
3: Oh.
2: Mais en fait, ça l'arrange.
0: Pourquoi?
2: Parce que du fait qu'il ait plus les maillots, il a plus les protocoles, il a plus les podiums, il a plus les contrôles.
1: Il dit qu'en fait, ça lui fait une soirée plus cool, Pietre.
2: Ça peut lui faire gagner 2 heures de son temps. Et du coup, c'est comme ça, il est tranquille, il est peinard, il rentre dans son bus.
0: Mais il va gagner?
2: Mais oui, il va gagner.
1: Posons la question à Jean qui est exclusif, notre journaliste qui a bossé sur le Tour de France.
4: Ils dorment sur des chaises pliantes pendant 3 jours pour voir passer des cyclistes pendant 4 secondes. Ils connaissent le prénom de tous les coureurs, mais pas celui de leurs voisins. Ils applaudissent des hommes en lycra, puis se battent pour un porte-clés lancé par la caravane. Pourquoi des millions de Français vivent-ils le Tour de France comme une mission nationale? Barbecue au bord des routes, camping sauvage, collectionneur de casquettes, chasseur de saucissons publicitaires. Qui sont ces Français prêts à traverser le pays juste pour crier à quelqu'un qu'ils ne reverront jamais? 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
1: Oui, j'enquête exclusive, mais au Tour de France, attention aux débiles.
4: Chaque année, ils reviennent. Oui. Ils sont des centaines. Ils se croient plus rapides que les meilleurs cyclistes du monde. Leur technique, courir à côté des coureurs pendant 5 secondes, en hurlant comme si le maillot jaune était leur cousin. Résultat, un mollet en feu, une chute évitée de justesse et un passage au ralenti sur toutes les chaînes de télé. Pourquoi ces champions du dimanche pensent-ils pouvoir suivre des athlètes qui roulent à plus de 50 km/h? Qui sont ces débiles prêts à finir dans un fossé, juste pour passer 2 secondes à l'écran? Tour de France, immersion au cœur de ces sprinteurs qui n'ont jamais dépassé le bus scolaire. Notre enquête, c'est ce soir sur ces stars.
1: On va terminer, chère enquête exclusive, bien évidemment avec le très très beau portrait de la semaine. Ah.
4: Dans le portrait de la semaine, Benoît. Benoît était venu voir passer le peloton, comme chaque année. Casquette, merguez, camping, la

0: Venu voir passer le peloton, comme chaque année. Casquette, merguez, camping, la panoplie complète. Puis une gourde atterrit à ses pieds. Il la ramasse.
1: Hey, c'est peut-être celle de Lance Armstrong ?
0: Il boit une gorgée. Erreur. En moins de 10 minutes, son cœur bat tellement vite que sa montre connectée appelle les pompiers toute seule. Des bosses lui poussent sur le crâne, son zizi devient fluo, et depuis, il monte les escaliers en danseuse. Simple boisson énergétique, cocktail de vitamines, ou recette si musclée qu'elle ferait pédaler un tracteur en col de montagne, nous avons retrouvé cet homme. Ah. Aujourd'hui, il dépasse les vélos électriques, juste pour aller chercher une baguette. Le portrait de la semaine, l'homme qui a bu dans une gourde du Tour et qui depuis demande un contrôle antidopage avant chaque barbecue. Le portrait de Benoît, c'est dimanche, dans 7 à 8 sur
2: C'est ça.
3: Bah évidemment, on met tout sur C'est ça. 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
3: Dans 5 minutes, 9h, restez avec nous, c'est Europe 2, le débrief télé. Départ en vacances, mais alors là, on est remonté loin. On est remonté dans les années 60. Vos questions d'enfance, 06 33 11 32 11, c'est ce qui arrive dans les 20 minutes. Houston.

0: Bonjour tout le monde, c'est Europe 2, c'est le matin. Vous savez que nous, quand on croise nos camarades dans les couloirs, quand je croise ma docteure Brigitte Millot,
1: c'est la meilleure.
0: Tout de suite, je dis Brigitte, j'ai une question à te poser. Ça va Brigitte?
1: Oui.
0: Ça va Brigitte, j'ai une question.
1: J'aime pas quand on me dit j'ai une question à te poser, j'aime pas ça.
0: J'ai une question qui va intéresser tous les gens qui nous écoutent qui sont à la mer. Quand il y a une piqûre de méduse.
1: Est-ce qu'il faut se pisser dessus?
2: Oui, parce que des sauveteurs avaient sauvé une petite fille en lui faisant pipi dessus en Australie.
0: Alors,
2: je sais pas
0: est-ce
2: quoi.
0: Qu'on fait pipi ou pas pipi?
1: Ça, on oublie. C'est pas vrai.
2: Ah, c'est des conneries.
1: Faire pipi dessus, ça fait rien. Non seulement ça fait rien, mais ça peut même aggraver. Surtout rincer avec de l'eau de mer. Parce que les petites. En fait, ce sont des. On dit pas se faire piquer par une méduse, on dit se faire harponner par une méduse. Le tentacule est plein de petits harpons avec du venin dedans. Et donc, c'est invisible, c'est tout petit. Ça s'accroche, ça brûle, ça fait mal. Enfin bon, une horreur. Et surtout pas mettre d'eau douce dessus, parce que ça fait éclater les vésicules.
0: Et alors,
1: il faut rincer à l'eau de mer.

0: Et voilà. Donc on frotte avec un
1: d'autres
0: truc.
1: D'autres questions?
0: Non, c'est tout. Vous pouvez y aller.
1: Je peux partir travailler.
0: Vous pouvez y aller, docteur.
1: Oui, parce que les gens patients, quand même. Des gros bisous à tous.
0: Bisous.
1: Et si je ne vous vois pas, bonne vacances. Je vous reste encore une semaine.
0: Ouais,
1: oui.
0: Encore,
1: bon courage et après, bonne vacances.
0: Fais-moi un mot du médecin pour qu'on dorme la semaine prochaine. Bisous, oui.
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0: Bon, on va faire pipi dessus.
3: Quand voilà, je pense au nombre de fois où mon père m'a pissé dessus.
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0: des prévenus de l'affaire dite carton rouge, cette vaste arnaque basée sur des investissements dans les diamants et les crypto-monnaies, mais aussi sur de faux agents de joueurs de foot, celui considéré comme le chef de l'organisation de malfaiteurs en fuite et sous le coup d'un mandat d'arrêt, a écopé de 8 ans de prison, un autre très impliqué sous le coup d'un mandat d'arrêt également de 7 ans. Le préjudice dans cette affaire s'élève à 28 millions d'euros. De l'autre côté de la frontière, la rivière Sarre fait l'objet d'une campagne d'oxygénation en ce moment. La mesure vise à prévenir la mortalité des poissons liées aux fortes chaleurs et à la prolifération d'algues. Dans ce cadre, les turbines des centrales hydroélectriques des barrages entre Sarrebruck et Mettlach ont également été mises à l'arrêt. Marine Le Pen repart en campagne à la Flèche dans la Sarthe ce mercredi en compagnie de son potentiel futur Premier ministre Jordan Bardella. Malgré sa condamnation pour détournement de fonds européens, la chef de file du RN a annoncé hier soir sur TF1 être candidate à l'élection présidentielle. Marine Le Pen va se pourvoir en cassation, ce qui va suspendre sa peine et lui éviter de faire campagne avec un bracelet électronique. Plus de 80 cibles frappées la nuit dernière en Iran, notamment des systèmes de défense antiaérienne et des sites de radars côtiers. Des frappes américaines en riposte aux attaques iraniennes contre 3 navires commerciaux qui transitaient par le détroit d'Ormuz. Les États-Unis ont par ailleurs rétabli leurs sanctions économiques sur le pétrole iranien. Le tableau des quarts de finale du mondial de foot désormais complet. L'Argentine affrontera la Suisse, une qualification obtenue dans la douleur pour les deux pays, au tir au but pour la Suisse qui s'est imposée 4-3 face à la Colombie. Dans le temps additionnel, 3 buts à 2 pour l'Argentine. Après avoir été menée 2-0 par l'Égypte, la France jouera le premier quart de finale demain soir contre le Maroc. La météo, un soleil dominateur avec très peu de vent ce mercredi en Moselle. Les températures maximales seront en légère baisse, 29 à 31. Il fait déjà 23 degrés à Forbach, 21 à Boulay et 24 à Saint-Avold.
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0: Pour trouver la fraîcheur, direction les côtes normandes, 26 degrés attendus cet après-midi à Ouistreham avec une eau à 20 degrés, des températures vraiment raisonnables dans le sud-ouest sur les plages de l'Atlantique, une baignade à 22 à Mimizan et 29 degrés dans l'air grâce à la brise marine. Il fera plus chaud sur le littoral breton, 33 à Quiberon, 32 à Pont-l'Abbé, mais une eau à 18 degrés contre 27 en mer Méditerranée du côté d'Antibes.

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1: Alors, dans un instant, tiens, on va revenir sur les vacances à l'époque. On a retrouvé plein d'images et plein de reportages. D'images à la radio, ça va pas vous aider. Les questions d'enfants, 06 33 11 32 11. Et on dévoque aux enfants, veulent faire de la radio avec nous. Laissez-nous un message, nous sommes là même pendant l'été. Notre numéro, notre WhatsApp fonctionne même pendant l'été. Le Devine Actu avec Pietre qui chante juste.
2: Et, ça y est, c'est fait là.
1: Et Jeff Tuch qui sera là tout à l'heure. Mais pourquoi donc
3: Est-ce qu'il y a du chômage C'est pas bon les chiffres du chômage en ce moment.
1: Ouais, c'est vrai.
2: 2026, alors qu'en Italie, ils ont un taux jamais aussi bas.
4: Ah oui,
2: ils sont Portugal. Passés sous la barre des 5%.
1: Portugal, je crois qu'ils ont à peine 6% le Portugal.
2: Ah ouais. Ouais, les Italiens passaient en dessous de 5.
1: De taux de chômage, c'est-à-dire que...
2: Et nous, ça monte.
1: Non mais pour synthétiser en deux mots, Portugal-Italie, on était dans les lanternes rouges de l'Europe il y a quelques années.
2: Ouais, c'est-à-dire
1: qu'on les regardait, nous, du haut de notre puissance. On les regardait en disant, Portugal-Italie, machin.
2: Ouais.
1: Et aujourd'hui...

0: En numérique,
1: numérique qui arrive bientôt.
2: Ça, c'est obligatoire.
0: C'est dès septembre, ça, où
1: je vais septembre. Je vais vous la faire très courte. Les gens qui nous écoutent, qui pouvaient encore faire un petit peu de trucs sur le côté. Alors, les artisans, un petit peu de machin, de plaque, un petit peu de les restaurateurs. Tout ça, c'est terminé. Parce que de toute façon, quand vous achèterez un truc avec votre argent liquide, les magasins auront bientôt votre fichier et chop, ça partira directement. Ne pourront pas accepter, déjà ne peuvent plus accepter au-dessus de 1000 euros. Mais en plus, maintenant, vous serez fiché en fonction de tout ce que vous achetez. Donc tout ça pour dire que si tu veux mettre tout le monde réglo, moi je suis plutôt pour ça, pour que personne ne triche. Mais si personne ne triche, si tu leur prends tout leur argent avec des taxes, des machins,
2: ce qui va se passer.
1: C'est pas possible. Tu peux pas dire aux gens, vous travaillez, vous avez pas beaucoup. Regardez le début de votre fiche de salaire. Ah, c'est bien. Regardez la fin. Il y a plus rien. C'est comme ça. Et ça part dans 150 lignes que tu sais pas ce que c'est. Et ensuite on te dit, en plus de ce qui vous reste là, on va vous rajouter là et là. Mais je vis comment? Tu vis pas.
0: Mais l'histoire de tout ce qui est numérique, il paraît que ça va se faire hacker au bout d'un moment.
1: Les factures
0: numériques, tout ça, paraît que le gros truc à venir, c'est un gros bug et que tout le monde va se faire hacker les factures que tu vas envoyer à tes...
1: Très certainement, Mastoufette. Allez, on va changer les idées. On oublie un peu et on se dit qu'on est au mois de juillet. Toute façon, c'est pas nous qui allons régler tout ça, ni celui qui sera là en 2027.
3: Mais c'est nous qu'on paye, par contre.
1: Mais au final,
0: c'est nous qu'on paye. Tout le temps.
1: On se fait plaisir. On part en 66. On va faire un tour. La télévision s'appelait à l'époque l'ORTF.
3: Oh là là, j'ai pas connu.
1: Et les gens étaient partis dans la rue pour interroger les Français.
4: Que signifie pour vous le mot vacances? Quel rêve évoque-t-il?
1: Les vacances.
5: Je voudrais d'abord me reposer, ensuite voyager pour étudier certains sujets que je ne peux pas faire ici.
6: Mais pour moi, c'est une évasion, quelque chose qui rompt avec la monotonie.
1: Parlez bien. Oui.
6: Et puis c'est découvrir des choses nouvelles tout en m'amusant.
7: Eh bien, pour moi, les vacances, si j'ai pas de moyens, ça évoque la nécessité pour moi de travailler en attendant la bourse de l'année prochaine. Et si je trouve les moyens suffisants, bien de voyager pour connaître des hommes et des pays que je ne peux pas rencontrer pendant un scolaire.
1: Ils sont fantastiques, les gens de l'époque.
2: C'était une bourse, c'est-à-dire que tu as l'impression que pour moi, c'était quelqu'un de 50 ans qui parlait.
1: Non, mais t'imagines.
2: En fait, c'était une bourse. Il avait 20 ans, le gars.
1: Non, mais t'imagines. Aujourd'hui, c'est. Moi, je prends mon Capri-Sun et je balance des trottinettes dans la gueule des gens. Au canal Saint-Martin, je balance de l'eau dans sa gueule.
8: Je l'arrose avec mon air.
1: Ah ouais, direct, mon père est là dans ce que je fais. Beaucoup souhaitent partir, mais parfois, c'est compliqué. Il y a un argument qui revient beaucoup.
5: Je le réaliserai si je trouve un peu d'argent.

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1: Pas compris le truc. À tout de suite, 9h21, le devine actuel.
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1: Dans un instant, Michael Jackson, hier, on a eu un carton sur les bras zéro. On embrasse les gens de chez Brasir qui nous ont offert des bras zéro, parce qu'il paraît que vous avez tout donné pour avoir les bras zéro, et je le comprends, parce que c'est une tuerie. Ils sont beaux comme tout, et je pense que c'est le cadeau que tout le monde a envie d'avoir. Voici le devine actu du jour, tendez l'oreille. Bon, si vous étiez là 10 minutes,
2: un peu vendu la mèche.
1: Oubliez ce que j'ai dit.
3: Retoquer.
1: D'accord, c'est long.
3: Retoquer.
1: C'est long.
3: Retoquer.

0: Moi, j'ai remarqué,
1: allez, boum, sur les réseaux.
0: J'ai remarqué que les gens, quand ils ont trop bu, ils font plus la la la la la, ils font il n'y a plus que la lettre. Alors, on l'a dit tout à l'heure.
2: Ouais. La loi Macron, oui, sur les adolescents, les réseaux sociaux.
0: Voilà,
2: ouais.
0: La loi défendue par Emmanuel Macron. Je m'engage à interdire les réseaux aux moins de 15 ans. Eh ben, bim, allez hop, l'Europe lui a dit, dégage, rentre à la maison.
3: Merci.
0: Parce que c'est pas pleinement compatible avec le droit européen.
2: Ah mais voilà, mais c'est ça le problème.
1: Bienvenue en Europe.
2: Voilà.
1: Mais on en fait, la France, mais des fois, après, c'est retoqué. Après, c'est l'Union Européenne qui
0: est en merde. Dès qu'il y a une connerie,
1: derrière,
0: on se la prend de pleine face, on peut rien dire. Parce que les mecs te disent, c'est l'Europe. Dès qu'on veut améliorer, on te dit, bah non, on n'a pas le droit parce que c'est l'Europe.
3: C'est l'Europe.
0: Voilà. Alors que bon, c'est plus facile avec Trump, je vous le dis. Hein. Le,
3: mec, oui, oui.
0: Le mec, tu sens qu'avec un coup de fil, il te règle les trucs. Nous, il faut 4 ans pour commander 3 rouleaux de PQ. On a quand même Reste avec nous dans un instant Michael Jackson, dans un instant nous aurons Jeff Tuch. A tout de suite, les news pour l'instant et la météo. C'est parti, c'est Europe 2. Cédric Lecor, mon petit Cédric, t'as jamais été aussi à l'heure de ta vie.
4: C'est vrai, ouais.
0: T'as vu, 9h30, ouais, pile poil, un départ de train cette histoire.
4: Parfait, 6 départements supplémentaires en vigilance orange. La canicule continue de s'étendre. Il pourrait faire jusqu'à 43 degrés cet après-midi dans l'Hérault. Météo plus complète à la fin de ce flash. La mort d'un pompier volontaire en Savoie, un jeune de 22 ans.

0: Salut Coé, c'est Aurélie de Moselle.
1: Coucou.
0: On est en train d'écouter la radio avec ma fille qui a 12 ans. Vous étiez en train de parler sur comment on faisait quand on était petit pour arracher les dents. Je vais vous passer Emma, elle va vous expliquer.
2: Moi, quand j'étais petite, j'arrachais mes dents, je les tournais et je les arrachais moi-même, mes dents, même quand ils bougeaient à peine.
3: Ah ouais.
0: Voilà.
3: Ah ouais.
0: Bonne journée à tous.
3: Ah quand même. Ah ouais, elle voulait, elle se torturait.
4: Elle continue encore aujourd'hui.
3: Elle s'est torturée elle-même. elle voulait s'est faire

0: Mais oui, si c'est terrible, moi je comprends pas pourquoi tout le monde fait la gueule. Le chômage augmente, ça veut dire qu'il y a plus de monde à l'apéro, 11h.
1: Ouais, mais bon, c'est pas bon pour le pays, ça, 8,2%, faut que les gens travaillent, Jeff.
0: Et le travail, faut pas en abuser. Regarde les gens qui bossent trop, ils ont des réunions, des tableaux Excel, ils disent on se cale un call. Ouais, c'est plus une vie, moi si tu me demandes mon métier, je réponds, je suis dispo. Voilà, je suis dispo, c'est un métier à temps plein.
2: Ouais.
0: Bah oui, mon coin, il faut être organisé.
1: T'as raison.
0: Tu peux pas improviser une sieste de 2 heures, ça se prépare. En ce moment, tu mets le Tour de France, c'est parti.
1: Ouais, les économistes disent que c'est très mauvais pour le pays, Jeff.
0: Oui, eux, ils ont jamais testé un mardi après-midi en claquette devant une rediff de pétanque avec un paquet de chips. Eux, ils ont jamais testé. Et puis le chômage, c'est comme les vacances, sauf que t'as oublié de réserver le retour. Bah oui, il y a intelligent,
1: fort. Alors, votre discours n'est pas du tout bon pour le pays, Jeff. Je te l'avoue le dire.
0: Et moi, mon coin, j'ai qu'il faut arrêter de faire culpabiliser les gens.
1: Ah bon?
0: Il y en a qui courent après une carrière. Moi, je cours après les patates que ma Cathy fait. Voilà, je le dis. Et si tu cours, mon coin, tu fais du sport.
1: Ouais.
0: Si tu fais du sport, t'es gaulé.
1: Ouais,
0: si t'es gaulé, t'es presque gaulois.
1: Ah, oui.
0: Si t'es presque gaulois, t'es presque le gaulois.
1: Ouais.
0: Et si t'es presque le gaulois, tu fais des cordons bleus.
1: Et
0: là, le cordon bleu, il y a quoi?
1: On y arrive.
0: Il y a du poulet et du fromage.
1: Et c'est qui le fromage?
2: C'est la France.
0: Sous les amis.
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1: C'est Michael Jackson. C'est Europe 2 que vous écoutez. Montez le son très très fort.
0: Il est au chômage, Michael, on le voit plus beaucoup.
1: On le voit plus pour une autre raison, mais je vous expliquerai pas trop de mauvaises nouvelles d'un coup.
0: 9h39,
1: vous nous écoutez, vous êtes bien dans un instant. Qu'est-ce que le R croissant? Ça, plus

0: que je suis un peu dedans.
1: Il faudrait que j'essaye alors, parce que moi je les mange.
0: Ah, donc, tu vois, par exemple, je me suis rendu compte que manger des burgers au restaurant sans le pain, bah, ça marche très bien. En fait, t'as tout le goût du burger et c'est pas le pain qui te rajoute beaucoup dans le burger.
1: Au pire, non, bah si, celui du dessous, celui du haut, tu peux l'enlever, c'est
0: non,
1: ça.
0: Non, mais même celui du dessous, en fait, c'est pas ça qui t'amène le goût. Le goût, c'est ta petite sauce avec ton petit fromage, ta feuille de salade, c'est le combo. Mais le pain en lui-même, il t'amène pas un goût de dingue, sauf si t'as pris un pain spécial.
1: Là, c'est la texture.
0: Ouais. Ouais, mais il te cale.
1: Voilà,
0: donc il y a des trucs comme ça. Alors, le air croissant, d'après vous, je vous le dis, ça vient de Pattaya. D'après vous, c'est quoi? C'est une belle info, faut la trouver.
2: Ah ouais, mais non.
1: Ah ouais, non, c'est un truc pas bien.
2: Ah ouais, mais non.
0: Pas bien, pas bien.
2: Ah ouais, mais non.
0: Pas bien.
2: Ah ouais. Mais non.
0: C'est comme les fameux jeux de mots. Crit hair.
3: Ah, c'est hair comme ça.
0: Hair comme cheveux.
4: Voilà. Ah ouais, j'étais parti.
0: Venez prendre du bon hair. Ah ouais. Tu vois, ça veut dire cheveux. C'est une pâtisserie à Pattaya, garnie de mèches d'algues noires. En fait, t'as l'impression que ton croissant, il a la touffe d'Elvis.
5: Oh, c'est horrible.
0: Et honnêtement, tu le vois, c'est dégueulasse, sauf que ça se mange parce que c'est des trucs d'algues.
2: Ah oui,
0: voilà. Alors le look, bon, il laisse des gens se sentir mal. La friandise, elle est bonne. Ça se mange, les gens veulent le goûter par elles-mêmes. Voilà, ça s'appelle
3: croissant.
1: Vieille touffe.
0: Ça vous branche?
3: Non.
2: Ah ouais, mais non.
0: Je te jure, c'est Elvis avec les roues flaquettes.
2: Ah ouais, mais non.
1: Ouais, cheveux.
2: Ah ouais, mais non.
0: Oui. Oui.
3: On dirait tout ce que t'as dans le fond de la baignoire.
0: Ouais. Si, il y a un petit côté chouchou croissant aussi.
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0: Mais des années 70. Ouais. Vous voyez ce que je veux dire. 9h45, on revient.
6: Quand ça sonne comme ça.
0: Bradley Barcola et Jean-Philippe Mateta, ça nous fait... Barcola.

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1: Ah, on va peut-être l'entendre dans un instant, nos Dopes. Oui. Ça, c'est le son d'Europe 2. Est-ce qu'il y en a qui ont des galères d'été? Des fois, il y a des gens à qui ça vous est arrivé, ou est-ce qu'il y a eu d'ailleurs, ce sera le dossier tout à l'heure. Est-ce que vous avez eu des galères ce matin?
2: Voilà. Est-ce que la journée a bien commencé?
1: Bon, alors moi, elle a mal commencé. Je l'ai dit, je suis rentré dans le parking d'Europe 2. Et ils ont fait un petit parking. Ils sont joueurs. C'est un petit parking avec la petite route qui se resserre avec un petit trottoir. Et ben ma jante, elle a explosé. Ouais. Bah mon pneu, pas ma jante.
3: Et le trottoir pointu, il faut.
1: Mais j'allais. Quand je vous dis, c'était le moment où je mets ma carte, donc je suis à l'arrêt. Et en fait, j'ai voulu repartir, et d'habitude, ça frotte toujours un pneu. Oui. Si tu touches un peu. Et ben là, écoutez-moi bien, je ne sais pas ce qu'ils ont mis par terre, il faudrait que j'aille voir. Est-ce qu'il y avait un... Ça a fait pouf, comme je n'ai jamais entendu.
4: Mais il suffit que tu étais sur l'arête du petit trottoir.
1: Mais je croyais qu'il n'y avait plus d'air dans les nouveaux pneus.
5: Ah si.
4: Bah si.
1: Bah, je croyais que c'était ça ne crevait plus, qu'il n'y avait plus de chambre à air et que...
5: Non, mais il n'y a pas de chambre à air, mais si tu attaques le pneu...
3: Non, mais chambre à air, tu peux l'enlever toi-même, tu sais, tu mets des petits trucs comme ça, après tu regardes, tu regonfles, tu le mets dans l'eau, une bassine d'eau, et quand tu vois un petit filet d'air, tu mets une rustine.
1: Tu crois que je peux mettre une rustine?
3: Bah oui.
1: Ah non, mais je vous assure, j'ai jamais entendu ça de ma vie.
4: Hein, une mèche.
1: Et quand il s'est dégonflé en une seconde.
4: Bah oui, c'est...
1: Il est ouvert en deux, alors je ne sais pas ce qui s'est passé.
4: Pauvre
1: pneu. On l'aura tout à l'heure.
5: Ah oui,
1: l'invité, la jante. Dans l'heure, tout à l'heure, ce sera la jante qui sera l'invité.
4: La jante de la Twingo à coco.
5: Elle a dû avoir peur.
1: Non, j'ai cru que j'avais roulé sur un truc de fer et que j'embarquais un truc de fer avec moi.
5: T'as vérifié qu'il n'y avait pas quelqu'un dessous quand même?
1: C'est vrai, t'as raison. J'ai pas fait attention.
3: Il y a un Pascal Pro aujourd'hui.
6: T'as fait quand même longtemps que je suis bloqué là.
1: Parce qu'en plus, c'est tellement bien fait que tu ne peux pas sortir, vu que tu as un mur à droite et une guitoule à gauche, donc tu ne peux pas ouvrir ta portière.
5: Voir, ouais.
4: C'est très serré.
1: Donc je n'ai pas pu aller voir ce qui s'était passé, pour toujours est-il que... Voilà. Des plus de... Encore me coûter une fortune, cette histoire.
3: Parce qu'il faut changer les quatre.
1: Ouais, je suis en ligne avec l'assurance, là, tu vois. Elle va chialer dans deux minutes, la dame, quand je vais la rappeler.
3: Mais toi aussi, je pense qu'on va te donner la franchise et qu'elle va te dire que le montant du malus et tu vas dire...
1: Non, t'as pas de malus pour ça. T'as pas de malus. C'est un truc qui crève ton pneu. T'as pas de malus.
3: Je suis pas sûr qu'ils te suivent là-dessus.
4: Mais bien sûr que si.
1: Ah,

0: Le son d'Europe 2 avec No Doubt. Merci d'être avec nous, c'est mercredi.
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4: Et du bœuf.
5: Il y avait des petits bouts de chorizo.
4: Il y avait des légumes accessoires.
6: Les crevettes, les gambas.
5: Oh, c'est bon, ça a flambé au pastis.
6: Oh là là.
5: Puis, excusez-moi, j'ai mis de pastis, je peux vous dire que même les gambas.
4: Il y en a beaucoup.
5: Ils sont pas encore rentrés non plus.
6: Tu vas réussir à les refaire chez toi?
5: Oui, j'ai compris.
6: C'est vrai?
4: C'est comme la côte de bœuf de pète, quoi, t'as compris.
6: Il faut que tu emportes ton brasero. Comment qu'on fait?
5: Déjà, il faudrait que je répare mon pneu.
0: Déjà, il faudrait que tu repars avec ta voiture, déjà.
5: Déjà, on va faire le pneu, puis après, on fera le brasero. 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Il y a une info qui vient de sortir, est-ce que je peux avoir s'il vous plaît la musique info, parce que c'est un flash spécial. C'est pas une info, Stouff, c'était une info.
6: Coucou.
5: Les autorités sanitaires américaines enquêtent sur une inquiétante vague de diarrhée.
0: Oula.
5: Alors, chaud quand même. Provoqué par un parasite intestinal. Dans plus de 18 états, il y aurait quasiment 500 cas recensés. C'est pas la période de la diarrhée.
0: Bah non.
5: C'est pas la période de la gastro. Et ils disent que là, c'est un parasite intestinal, donc ils veillent. Parce qu'ils se disent comment il se reproduit, comment il passe de l'un à l'autre, etc. etc. Résultat, beaucoup de diarrhée. Très compliqué la diarrhée. Très dangereux.
6: Très compliqué, oui.
5: On peut mourir de ça. C'est pas la petite gastro.
4: Ah ouais.
6: Tu te déshydrates.

0: On va se le faire parce qu'il faut, il faut supporter les Bleus. C'est demain soir. Demain, ce sera le
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0: Allez, la France. Allez, les gars. On donne tout. Quart de finale.

0: Nothing Market, c'est une blague.
1: Ah ouais.
0: Allez, pas joueuse de foot, hein.
1: Oui, j'avais compris.
0: Allez, les gars.
1: On l'avait vu, c'est demain soir, bonjour. 10h du mat, bienvenue sur Europe 2. Dans un instant, nous reviendrons sur les meilleures chansons du Uber Eats Machine de cette année. Je pense que vous allez kiffer, il y en a plein que vous avez certainement oublié. A tout de suite, restez là.
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1: 7h, 11h tous les matins et 15h30, 18h l'après-midi pour vous raccompagner. Les news et la météo, Cédric Lecor, salut.
3: Salut Coé, bonjour à tous. Des pointes à plus de 40 degrés encore cet après-midi. L'épisode de canicule se poursuit avec 6 départements de plus en vigilance orange. J'y reviens dans 2 minutes. La mort d'un pompier volontaire en Savoie, un jeune de 22 ans qui combattait depuis une partie de la nuit un feu de forêt, est décédé, a annoncé ce matin le ministre de l'Intérieur. Il a été emporté par une chute de pierre. La situation s'améliore dans les Pyrénées-Orientales, mais le feu qui a parcouru près de 5000 hectares n'est toujours pas fixé. Quelques 850 pompiers sont toujours déployés alors que le vent devrait se renforcer dans la journée. Le préfet a annoncé que les habitants d'une dizaine de communes allaient pouvoir regagner leur logement. Et dans la Drôme, le feu de forêt qui s'est déclaré jeudi a continué de progresser cette nuit. 2000 hectares ravagés. 2 colonies de vacances ont été préventivement évacuées. Dans les Bouches-du-Rhône, tous les massifs sont interdits au public ce mercredi. Par ailleurs, de nombreuses villes annoncent l'annulation de leur feu d'artifice du 14 juillet. Dans l'actu également, Marine Le Pen qui repart en campagne à la Flèche dans la Sarthe ce mercredi en compagnie de son potentiel futur Premier ministre, Jordan Bardella. Malgré sa condamnation pour détournement de fonds européens, la chef de file du RN a annoncé hier soir sur TF1 être candidate à l'élection présidentielle. Marine Le Pen va se pourvoir en cassation, lui permettant de faire campagne sans bracelet électronique. Regain de tension au Moyen-Orient. L'armée américaine dit avoir frappé plus de 80 cibles en Iran en riposte aux tirs iraniens contre 3 navires commerciaux dans le détroit d'Ormuz. Téhéran annonce ce matin avoir répliqué en visant des bases US au Koweït et à Bahreïn. Le tableau des quarts de finale du mondial de football est désormais complet. L'Argentine affrontera la Suisse dimanche. Une qualification obtenue dans la douleur pour les deux pays jusqu'au tir au but pour la

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2: 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Alors voilà.

0: la main.
1: Comme quand il y a une mine. Je saute sur la mèche.
2: T'avais une théorie, tu disais comme quoi faut pas se lever, faut pas agresser ton cerveau au réveil le matin. Mais quand tu prends la sonnerie dans la tête,
1: non,
2: c'est horrible.
1: Non, parce que je prends ça dépend de ta sonnerie. Moi j'ai une sonnerie qui est toute douce, qui fait.
3: Tu l'as pas sur ton téléphone là?
1: Je pourrais vous la faire écouter.
2: Moi aussi elle est douce, mais elle m'agresse quand même.
4: Faites écouter vos sonneries de réveil.
0: C'est trop doux, ça me réveille.
1: Je vais vous faire écouter la mienne. Voilà, hop, c'est ça. Attends, merde, elle est où celle-là?
0: Ah oui, je l'ai aussi celle-là.
1: Honnêtement, ça c'est doux.
2: C'est ça.
1: Tu regardes, regarde, t'es comme ça, tu fais. Moi, je suis le matin, je fais plus les épaules, s'il te plaît.
4: Je sais même pas où aller.
1: Non, un petit peu plus de crème. Puis hop, tu te réveilles, tu te rends compte. C'est pas mal la mienne. Alors là, fais écouter la vôtre.
2: Comment on fait?
1: Moi, tu vas sur ta sonnerie, tu vas sur ton. Je sais pas comment il marche ton téléphone.
3: Ah si, moi je l'ai.
1: Vas-y,
3: Stouf. Attends. Oh là. C'est qui ça?
4: Ça c'est moi ça.
1: Vas-y, fais écouter ça. Tu m'étonnes que c'est de plus en plus dur le réveil.
0: Oh là là, c'est strident.
1: Ah, c'est bien.
0: Ah oui.
2: Eh bon, ah ouais. Et moi je sais pas, je la trouve pas.
0: Moi j'ai ça.
2: Pas comment on fait.
1: Vas-y, Vito.
4: Oh, c'est horrible ça.
2: Ah mais alors, ouais. C'est horrible. Là c'est la mairie, c'est le téléphone de la mairie ça.
1: J'en ai une autre.
2: Ah
1: hein.
3: C'est vrai que celle-là.
1: Mairie, moi très bonjour. Ah,
0: mais, du coup je me lève direct.
1: Hein. J'en ai une autre, c'est celle-là, mais celle-là je la mets plus.
3: C'est la deuxième?
1: Celle-là elle est où? Elle est celle-là.
3: Ah elle est horrible celle-là.
4: Ah,
3: horrible,
4: ouais, celle-là. Je l'ai vu un moment.
1: Ça, c'est vraiment celle du réveil, ça. Ça,
3: ah, j'aime pas.
2: Ça, j'en sais rien, on me
3: dit. Je trouve pas, Bob.
0: Voilà.
4: J'avais ça, moi.
1: Oh, c'est horrible, ça, non? Ouais, qu'est-ce que t'avais, toi?
2: Le pivert.
1: Mais moi, j'ai trop l'impression qu'il y a un chat, t'es tout nu, tu sors de la douche, et il y a un chat qui, avec sa patte, il joue en dessous avec tes bouboules. Regarde. Ça, c'est pas possible. Allez, ce matin, nous avons décidé de revenir sur le Uber Eats Machine et les plus belles chansons qui ont été refaites cette année avec le classement du Uber Eats Machine. Vous allez être contents cette semaine. Et ces derniers mois, on avait retrouvé en octobre dernier le Pad Thai qui s'était hissé à la première place.

0: bataille.
1: En septembre, il était numéro 1 du Uber Eats Machine. C'était les fameuses, sur la reprise de gala, les frites au air fryer.

0: Ah, la voix, elle est mignonne. Je trouve que c'est mignon, ça. C'est gentil, ça.
1: Ouais.
0: C'est un compliment.
1: Ouais. Ça veut dire, mets-toi un ananas dans l'anus.
2: Je pourrais écouter.
0: Eh ben, c'est gentil.
2: Je pourrais écouter.
0: Ça dépend sur quel ton c'est dit.
2: Je pourrais écouter ce que ça donne en chinois, mets-toi un ananas dans le... Là, c'est pire, c'est pour les Chinois qui nous écoutent à Paris qui disent, ah bon? Bon, bah, d'accord.
1: Je me suis fait tatouer sur le bras, ça.
2: Allez, on y va, on continue. Quelle langue? Faut dire la langue.
1: C'est du finlandais.
3: Ah ouais?
4: Ça n'a pas l'air gentil, ça.
3: Non, ça n'a pas l'air.
5: C'est comme ça.
1: J'ai couché avec ta maman.
5: Il y a des messages subliminaux.
2: Vas-y, tu m'en mets un. Vas-y, tu vas. En quelle langue?
1: Là, c'est du polonais.
6: Jesteś bardzo przystojny.
0: Oh là, c'est, oh. Oh là, c'est vindicatif, ça.
2: Eh ben non, je pense que c'est gentil. Je pense qu'il ne faut pas s'attarder à la voix artificielle. Je pense que c'est gentil. Fais réécouter.
6: Jesteś bardzo przystojny.
0: Il te menace, là.
2: Non, pas du tout. Vas-y. Ouais,
1: ça veut dire tu es très beau en polonais.
4: Ah.
1: Gentil.
0: C'est étonnant de ta part que t'es mis ça en chef, alors que moi, il y a les ananas et puis.
2: Bah, t'aimes les fruits et légumes. Bah, voilà. Ouais. Allez, on continue, Corentin.
1: Allez, Corentin.
5: Quelle langue?
1: Là, c'est une. C'est de l'albanais.
5: Moi, je connais.
6: Quelle ta cacheta goyas.
5: Ça, c'est gentil, ça. Il chante un peu.
1: Ça veut dire tu pues de la bouche.
2: Ah, fais-moi réécouter, tu pues de la bouche.
6: Quelle ta cacheta goyas.
2: Eh ben, c'est ça.
5: On le dit comme ça, je dis bah ok, tu aussi.
2: Pues de la bouche en albanais, c'est pas méchant, stouf. Ah, pour moi, vas-y,
1: allez,
2: vas-y.
1: Pourquoi.
2: Gentil.
4: Ești foarte bine îmbrăcat.
5: Quelle langue ça,
2: c'est du roumain. J'ai entendu un.
1: Roumain.
2: Le truc, refais réécouter.
1: Du roumain.
4: Ești foarte bine îmbrăcat.
0: Elle est amoureuse, là.
5: Ouais.
0: Non, si, elle est amoureuse.
1: Voilà, c'est gentil, mais que des trucs gentils,
2: ça,
1: non
2: je
1: plus.
2: Sens la saloperie, ça.
0: Elle est amoureuse, je te dis.
2: Je dis, elle est amoureuse.
1: Tu es bien habillé, ça veut dire.
0: Voilà, tu vois.
2: Vito, merci de choisir au hasard.
1: C'est,
2: mais merci.
1: J'appuie sur les boutons.
2: Allez, stouf.

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0: Mais pas du tout. J'en supplie, envoie-le qui se rende compte. Gros bisous les gars, je vous kiffe.
1: Bisous mon ami. Bisous.
2: J'ai déjà dit l'autre fois tout l'inverse. J'ai été le premier mais à dire oui. que le métier de paysagiste, c'est la plupart du temps, c'est de couper des haies et de te faire chier à ramasser les trucs avec les bouts de tuyas qui restent accrochés au bitume qu'il faut ramasser un par un. Et
1: eh
2: tout.
1: Oui, mais t'as et raison, voilà. Mais bien sûr. Mais
2: ah en plus, ouais, moi, je connais la vie,
1: mais
2: monsieur.
1: Je sais que t'es un homme de la terre, mais bien sûr.
3: Ah, peut-être,
1: mais
3: oui, complètement.
1: Mais on le sait, Pietro, on le sait, mon Pietro, mais bien sûr. Ah, 10h25, dans un instant, nous aurons l'invité du jour, ma jante, qui s'est pris le trottoir de la radio, parce que voilà, pourtant à l'arrêt. Hein. À l'arrêt, on peut pas dire que je sois rentré dedans, bam, à l'arrêt.
4: Ah, puis ça, pour commencer la journée.
1: Non, ouais. Mais je vous jure, j'ai l'impression qu'il y avait, faudrait que j'aille revoir, j'ai l'impression qu'il y avait quelque chose sur le trottoir. Impossible.
2: Non, ça c'est ce que tu vas dire à l'assurance
1: mais
2: pour
1: non,
2: être remboursé.
1: Quand tu mais frottes un trottoir, ton pneu n'éclate pas.
2: Bah ça dépend. Mais en plus pour le coup, ce trottoir-là, je vois très bien. En fait, ils l'ont déjà retaillé parce que vraiment avant c'était encore pire. Et au lieu de le tailler en rond comme tu dis, ils l'ont mis en il y a un angle.
5: Ouais.
2: Et à mon avis, tu t'es bouffé l'angle et comme c'est pointu, bah ton pneu il a.
5: Tu avais déjà une petite, il était déjà fragile peut-être. Ouais. Et puis bam. Et paf.
4: Et tu les avais pas changés il y a pas longtemps.
1: Si.
2: Ah
1: si,
2: oui. Voilà.
5: Parce que la dernière fois c'était Nat, mais c'est le trottoir qui avait bougé.
4: Voilà. Ah oui. Là,
1: comment ça me coûtait cher en pneu cette.
4: Arrête de mettre.
1: Cette bagnole. Je vais dire directement sur les jantes. En plus, on me verra de loin, ça fera des étincelles. Ils diront ça c'est coco. Oh là là, mais quel enfer.
6: C'est toute beauté.
1: Bon, aujourd'hui c'est la Saint.
3: Thibaut.
1: La Saint-Thibaut, bonne fête à tous les Thibauts. J'embrasse notre Thibaut,
5: ah,
1: on a un Thibaut, copain
5: là,
1: dans le Nord qu'on embrasse très fort. Alors attendez, c'est où ma Saint-Thibaut? Je l'ai perdu.
4: Tout en bas.
1: Pourquoi je l'ai perdu? Ah, attendez. Ah là, merci beaucoup. 8 juillet, les Thibauts.

0: Je suis routier, donc
1: Ah, à Jonquera?
0: Un peu plus loin, non, vers Valencia.
2: On s'y arrête à Jonquera quand même.
1: La Jonquera, c'est quoi? C'est le
3: truc. Alors, pour coup, je l'ai fait plein de fois parce que j'ai mon père qui habite juste à côté. Moi, la légende des dames, des maisons, maisons closes, j'en ai jamais vu.
4: Mais si.
3: Ah bah, mec. Ouais.
1: Alors, monsieur le routier, à la Jonquera, il y a quelque chose ou pas?
0: Oui, il y a des petits trucs.
5: Je vous la passe.
3: Passe à nous, ce sera plus simple.
1: Il y a des petits trucs, taisez-vous. T'es qui, l'eau. Non, mais c'est vrai, je connais pas non plus.
3: Elles sont où?
0: Non, après, c'est beaucoup de clubs. C'est des clubs, on va dire, à côté de restaurants et tout.
1: C'est ça.
0: Et puis, après, mis à part ça, c'est aussi, on va dire, vachement attractif au niveau des prix. Des prix, que ce soit pour le gasoil puis pour l'aliment. Quoi.
3: Les dames, elles sont détaxées aussi, du coup?
0: Je suis pas sûr, non.
1: C'est-à-dire que dans la même soirée, tu fais le plein, tu te vides, quoi. Il y a les deux.
6: Oh, c'est classe.
1: Non, sa cargaison.
3: C'est même plus le cas, ça vaut plus le coup. Puis en plus, c'est très moche, la Jonquera. Je veux pas dire, mais c'est dégueulasse.
4: C'est vrai que c'est pas.
0: C'est
1: pas fait pour être beau, c'est fait pour faire du pognon. Donc, mon petit Thibaut, pour la peine, on a décidé de souhaiter ta fête.
0: Allez.
1: Aujourd'hui, c'est la Saint-Thibaut. C'est pas le dernier sur l'apéro.

0: On t'embrasse fort et on embrasse tous les Thibauts de France. Bisous, mon ami.
1: Merci beaucoup. Bisous, bisous.
0: Bisous, Thibaut. Ciao.
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0: Salut, 10h30. Dans un instant.

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1: Salut, c'est Europe 2, 10h33. Vous avez vu, le ton monte entre la sénatrice paraguayenne et Kylian Mbappé.
2: Ouais. Hein.
1: Mais excuse-moi, personne ne l'arrête.
3: Je sais pas,
4: je pense que même eux là-bas ils se disent ouais, elle est arrivée.
1: Non, mais il pourrait y avoir
2: une sénatrice.
1: Mais les gars, il pourrait quand même y avoir une petite réaction du président du Paraguay qui dit maintenant stop quoi.
4: Mais en vrai, je pense qu'ils sont d'accord.
2: Macron a soutenu Kylian.
3: Heureusement,
1: gars. Vous avez vu ce qu'elle a dit? Ce qu'elle a redit là?
2: Ouais. Elle a dit qu'elle avait déjà mis Ronaldinho en tôle pour trafic. Elle a dit je peux te mettre en tôle toi aussi.
1: Non, mais attendez, elle a pas dit que ça. Elle s'est justifiée. Qu'est-ce qu'elle a dit?
3: Donc elle voulait que il s'excuse. Ah oui, non, elle a dit que c'était de son époque, que à son époque on disait c'était courant de dire negro del mierda.
1: C'était courant de dire negro de merde. Bah
3: c'est son excuse pour se justifier.
1: Écoutez, c'est comme si t'avais un mec qui arrivait d'une certaine époque, on torturait les gens. Vraiment.
2: Mais ils ont des mentalités spéciales hein, là-bas dans le coin. Les supporters argentins, c'est pareil, hein, c'est limite. Ouais. Hein, tu les vois, ils se font.
1: Alors d'ailleurs, l'Argentine, bon bah c'est le vieil ennemi de la France.
4: Ouais. Exactement. Et demain face au Maroc, c'est encore un arbitral 100% argentin.
3: Oh voilà. On n'est pas
2: à l'abri que Olise se prenne un deuxième carton
1: pour le
2: jaune.
1: Sortir.
2: Comme ça, il peut pas
3: et
2: faire
3: les
2: matchs.
3: Eux, c'est les copains des Paraguayens, les Argentins.
1: C'est le même genre.
3: Ouais. Moi, la sénatrice, je lui ai répondu sur son compte. Je lui ai dit d'aller se faire cuire le cul.
1: En paraguayen?
3: Non, j'ai dit en français, mais.
1: Ah ouais, d'accord.
3: Comme ça.
1: Fais gaffe parce qu'elle a déjà mis des gens en taule, tu peux y aller.
3: Oui, mais je lui ai dit quand même, ça m'a fait plaisir.
1: Moi, si jamais elle dit quoi que ce soit, je dirais pardon, mais ça, c'est tout.
2: Moi, je ne connais pas cette dame.
1: Moi, je connais ni cette dame, ni l'expression cuire le cou. Je vois pas vraiment ce que ça veut dire.
3: Voilà,
1: aujourd'hui, ce sera le dossier d'ailleurs dans un instant. Si votre journée a mal démarré, la mienne a mal démarré. 6h du matin, je rentre dans le parking à 2 à l'heure, parking d'Europe 2. Les mecs, ils ont eu la bonne idée de tailler en biseau le coin du trottoir. Bam, mon pneu est éclaté. Ça, c'est le truc qui t'enrage, parce que depuis tout à l'heure, par exemple, j'essaie de joindre l'assurance. Et puis après, t'essaies de joindre le dépanneur. Ouais. Voilà.
4: Et t'as appelé l'assurance et t'es tombé sur un resto, ce qui est très bizarre.
1: Oui, non, mais...
2: C'est qu'entre temps, entre 8h30 et 9h, elle a fermé, il y a un petit croustique qui a ouvert.
1: Ce qui me rend fou, c'est pas ça, c'est que tu vois, t'entends les pubs, les assurances, à votre écoute, 24h sur 24.
4: Ah allez, comme d'hab.
1: Depuis tout à l'heure, déjà, je suis en ligne avec l'intelligence artificielle. Hein.
3: Ah, c'est horrible, ça ils mettent tout ça, ouais.
1: Déjà, depuis tout à l'heure, dites-moi pourquoi vous appelez. Je sais pas, je m'ennuie
3: problème,
1: pour discuter. Enfin, voilà, déjà, ça commence bien. On va avancer là-dessus. On a qui en ligne?
4: Du coup, on a la jante qui est avec nous. Bonjour, la jante à coco.
1: Jante à coco.

0: Ça va être long.
1: Je vais avoir le nez dans le sol là toute la journée, il n'y a plus de pneu là, je suis un rat du bitume. J'attends la dépanneuse. Ouais. Ah, j'ai hâte, hein.
2: Ah bon? Pourquoi vous avez hâte?
3: Oula, oula, qu'est-ce qui se passe?
1: J'ai hâte de me faire déboulonner les boulons. Avec un gros pistolet.
2: Ah ouais, ouais.
1: J'ai bruit du pistolet, ça c'est pas. Vas-y.
3: Ah, oh là, ça. Dis-lui, fais-le, tu vas l'exciter.
1: Chatouille-moi l'écrou anti-vol. J'adore.
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3: Merci d'être là. Voici Jean-Paul.

0: emploie du temps pour toute la journée.
1: Mais c'est vrai, hein. c'est pas une blague, c'est le seul moyen. Et les jambes, tu les mets contre le mur. Tu t'assieds, hop.
2: Mais
1: et
2: pas évident pour marcher du coup. Ouais. Pour aller dans la cuisine avec les gens, avec les deux jambes en l'air.
3: Sauf si c'est chiant. Sauf si t'es speedrunner, mais bon.
1: Non, mais je suis d'accord, c'est mort. Gros bisous, bisous Émilie, je t'embrasse fort.
0: Bisous l'équipe, à bientôt.
1: Guillaume.
4: Salut Coé, salut toute l'équipe.
1: Salut moi Guillaume, raconte-moi un peu alors.
4: Oh bah moi ce matin, pas de bol, c'est le cas de le dire. J'ai fait un faux mouvement avec ma main, mon bol s'est pété la gueule par terre avec tout le chocolat, le lait, enfin... Ah, j'étais content, en plus j'étais pieds nus, enfin c'était la grosse galère on va dire. Un peu énervé, puis j'étais à la bourre en plus.
1: Ouais c'est j'avoue. Vrai, y'a rien eu sur le pantalon?
4: Non j'étais en short, mais sur les jambes oui.
1: Ça va, tu pars travailler en short, toi tu fais quoi comme métier, maître nageur sauveteur?
4: Non, mais j'étais en short, je sortais du lit quoi.
2: Ah, oui, il dort pas en costume.
1: Ah, ouais, alors pourquoi pas. Pour être prêt à tout moment, le mec décroustait des surimi, là, des bâtonnets de surimi. Ouais, il était en costume dans l'eau, lui.
2: Ah, bah oui, c'est vrai.
1: Alors, bien sûr. Salut, mon ami.
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1: Continuez de nous écouter tous les matins, Guillaume. Dans un instant, on va jouer. Je vous emmènerai dans un week-end. Vous allez adorer ce moment-là. 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

0: Tu choisis. Mmh.
1: Salut Coco, salut toute l'équipe.
2: Salut.
1: Ouais. Moi je suis, ah ben tiens, vous allez en parler, le Montbéliard.
0: Ah, Montbéliard dans le Doubs.
1: Dans le Doubs, exactement. Très bon, bien. Je suis chef d'atelier dans une entreprise de métallurgie.
0: Très bien. D'accord. Et tu choisis
1: qui? Et je te choisis toi, Coco.
0: Allez, s'il te plaît, péter le truc.
3: La Montbéliard.
0: Un Montbéliard. Attention, il faut gagner. Un truc qui est bon pour le régime. Il faut trouver un truc qui est bon pour le régime. Un truc pas bon. Quelque chose qui est sur la plage, une ville en bord de mer et un truc qui pue.
4: J'ai la lettre.
3: Vas-y, vas-y.
4: Vous êtes prêts?
2: Ouais.
4: La lettre G.
2: G.
0: Mais non, non, non, non, il n'y a rien.
2: Si,
0: que
2: G. Bah, si.
0: Non, il n'y a rien. Quoi? Non, G, c'est pourri.
4: C'est chaud, hein. C'est quoi, c'est... C'est non, il n'y a rien. Moi, je veux B ou T. Tu veux B ou T?
2: Tu rigoles, il y a plein de choses.
4: Que tu mets, oui.
2: Bah, j'avais tout, là.
4: Bah, alors, la lettre J.
2: Ah non, bah, j'ai plus rien.
0: Ah bah.
5: Une ville en J.
3: Bah, si. Ah si, je visite au bord de la mer.
5: Bah, oui. Ah oui.
4: La mère d'un pote. Celle qui habite juste à côté.
3: Ah c'est dur là.
4: C'est vrai, G c'était plus facile. Hein. Oh, même notre journaliste d'RFM, ouais. Elle est en train de. Elle les a pas.
2: J'ai rien là en J. G, c'était facile par contre. Pourquoi G, t'as pas réussi?
0: J'ai pas voulu.
2: Tu vois comment t'es en fait. Là, il est fou lui. Bon, J, un truc bon pour le régime. J'ai pas.
0: Jus de carotte.
2: Ah ouais, un jus.
4: Ah ouais, un jus quoi.
2: Un jus. Le jambon.
4: Ah oui,
2: ah,
4: oui.
2: Oui.
4: Ouais, pas mal, bien, ça. Pas mal.
0: Un truc mauvais pour le régime.
2: Joue de bœuf.
5: Ah,
4: c'est un peu gras.
2: Bah, c'est gras.
4: Si, ouais. C'est gras, ouais. Ouais.
0: Moi.
2: Bah, ouais. Joue de bœuf, c'est moi.
0: Ouais.
2: J'ai écrit jambonneau.
0: J'ai rien. Sur la plage.
2: Ah bah des jouets de plage.
4: Oui.
0: Jokari.
5: Ah oui, oui, bien vu, bien vu.
0: Ah,
5: j'ai pas mauvais, Jack.
0: Une ville en bord de mer.
2: Alors j'ai rien.
0: Jouant les pins.
2: Ah oui, bien joué. J'ai pas trouvé celui-là. Jarre sur mer.
0: Jarre sur mer, c'est où ça?
2: Je crois que c'est en Vendée.
5: Ouais.
3: Ah,
2: c'est
0: où? Ouais, on me dit oui, les Vendéens, des ouais.
3: Ah oui.
0: Très bien, ok. Et ça pue.
2: J'ai pas.
0: Un joint.
4: Oui, ça pue.
2: Ça dépend pour ouais. Qui.
0: Bah non, si, ça pue, si, ça pue, si. Ça pue.
2: Non, j'ai rien.
4: Oh, bah, oh là là.
0: Mais c'est le chef. Oh la main. Mais Sébastien, t'es en pleine
2: oui,
0: forme.
2: Oui, mais tu triches quand même parce que t'as changé oui. Le départ.
0: Ça t'énerve.
2: Oui, parce que t'es un sale tricheur.
0: Ah oui, je suis un tricheur, mais n'empêche, j'ai gagné.
3: Est-ce que pour le geste, on peut essayer G?
0: G, j'ai rien du tout.
3: Allez, on essaye quand même.
0: Allez,
2: on essaye.
0: Allez,
2: de tête,
0: on va dire que c'est gagné quand même.
4: Oui, c'est gagné, mais juste pour le délire. G. Allez, c'est parti, musique.
3: Vas-y, Vito.
2: Oh bah j'ai plus là.
3: Oh bah oui, car forcément.
4: Ah, si tu lui enlèves la pression.
3: Ouais.
2: Ah c'était un comment?
0: Un god.
4: C'est entendu?
3: C'est pour le régime qu'il disait.
0: Allez,
2: okay, c'est bon.
0: Allez, on y va. C'est alors, bon pour le régime.
2: La gym.
0: Gaspacho.
4: Ah oui, oui, oui, les deux sont.
0: Allez, on y va. Un truc mauvais pour le régime.
2: Le gras.
0: Le gâteau.
4: Ah oui, ouais. Le gras souffle.
2: Bah si, le gras,
5: le
2: bah,
5: gras
2: du
5: c'est
2: gras,
5: pas
4: ça veut rien dire.
2: Bah ouais. Si, il y en a qui mangent du gras.
0: Sur la plage.
2: La glace.
0: Des gros.
4: Oui. Oui.
0: Vas-y. T'avais rien, toi?
2: Rien du
0: enfin,
2: tout.
0: Enfin, tu viens pour jouer, tu fais rien. En fait.
3: Bah avant, t'as là, mais presque tout.

0: Vas-y. T'avais rien, toi?
1: Rien du tout.
2: En fait,
1: tout.
2: Tu viens pour jouer, tu fais rien. Toi, en fait.
3: Bah, avant, là, mais presque tout.
4: Jambon, jambonneau.
2: Non. Une ville en bord de mer.
1: Grisan?
2: Ouais.
0: Oui.
2: Grenoble-sur-Mer.
0: Oui.
2: C'est la banlieue étendue de Grenoble.
0: Ouais, non, mais non.
2: D'accord. Ça pue.
1: Le goulot.
2: Un
1: gros, du goulot.
2: Un gros caca.
0: Non.
1: Pas.
0: Bah, mais non, un gros caca, c'est pas
1: pareil.
2: Un gros caca, ça pue plus qu'un petit caca?
0: Non, bah non, ah, ça c'est plus pareil.
2: Non, ah bah pas du tout. Un, c'est une question de quantité. Bon, bah de toute façon, j'ai gagné. Stéphane,
1: t'as gagné.
2: Stéphane.
5: Oui.
2: Bon ami Stéphane, tu vas emmener ta chérie,
5: bravo,
2: du Doubs. Tu vas l'emmener en
5: merci
2: week-end en bord de mer.
5: Bon, ben, merci Coco, merci Europe 2. Merci plongeante, à toute l'équipe.
2: Vue plongeante sur la mer à Saint-Cyr-sur-Mer, tu vas adorer. Direction le Frégate Provence.
5: Oh, génial.
2: Bisous mon ami, bisous bisous. Allez, on ramasse
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1: Ah bah non.
4: Bah, vous voulez pas mettre un petit coup de One Man Public?
1: Si, moi je veux bien.
2: Oh d'accord. Allez, on se fait un petit coup de One Man Public.
4: Petit coup quoi.
2: Allez. On se fera un bisou après.

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1: Avant de revenir tout à l'heure à 15h30 pour la dernière partie de l'émission, pour vous accompagner jusqu'à la maison, 15h30, 18h, je voudrais quand même vous faire revenir sur le son des réseaux. On en avait un qu'on n'a pas eu le temps de faire ce matin. Laissez-moi vous présenter ce jeune homme. Il est collégien. Et il a du mal à répondre à une question qui est pourtant très très simple.
2: Comment on appelle l'hymne national de la France ?
3: L'île nationale.
2: Comment on appelle l'hymne national de la France ?
3: Ça veut dire la capitale ?
1: Non.
4: Non,
1: l'hymne.
4: Non,
1: c'est pas l'hymne. La capitale, c'est pas la ville, c'est l'hymne. Allez, bon, le monsieur va l'aider quand même.
2: Du coup, l'hymne national de la France, ça commence par M. M-A.
3: Macron.
5: Non, toujours pas.
1: Non.
5: Là, c'est grave.
1: Ah non, l'hymne national, la Marseillaise.
5: Yes.
1: Ah, non, allez, aidez-le encore un petit peu plus, monsieur. Mais vous allez voir, toujours pas.
2: M-A.
3: M-A.
2: Ouais. M-A-R. Jules, il chante dans quelle ville ?
3: Marseille.
2: Tu connais Jules ou pas ?
3: Oui.
2: Jules, il chante dans quelle ville ?
3: Marseille.
2: Voilà, donc du coup, les habitants de là-bas, on les appelle comment ?
3: Les Marseillais.
2: Ah. Voilà, du coup, l'hymne national de la France, c'est quoi ?
3: Les Marseillais.

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2: 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Bonjour à toutes et à tous, Éric Jouglet, c'est parti pour le 11h-15h30 avec la musique d'Europe 2. Dans quelques instants, il y aura Jérusalem. Et tout de suite, voici Jérémy Frérot avec Frérot.
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suivre Cyril. Il y aura également Oria avec Soirée mondaine. Et tout de suite sur Europe 2 Pop Radio en Lorraine. Voici Shawn Mendes et Camila Cabello avec Senorita.

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1: 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Avant midi, 50 Cent, c'est tout de suite, voici...

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1: Bonjour à tous. L'épisode de forte chaleur se poursuit sur la très grande majorité du pays avec des températures comprises entre 30 et 42 degrés cet après-midi. Météo complète en fin de flash. Et l'index UV est très élevé sur les plages françaises cet après-midi, en moyenne 8,9 sur 12. Pensez donc bien à mettre de la crème, mais pas n'importe laquelle. L'association Que Choisir Ensemble alerte sur les produits commercialisés.

0: âgé de 22 ans, a été emporté par une chute de pierre. L'incendie s'est déclaré dans le massif de la Vanoise, à proximité des stations de Courchevel et de la Plagne. Environ 30 hectares ont brûlé. Dans les Pyrénées-Orientales, l'incendie n'est toujours pas fixé, mais la situation évolue favorablement. Un peu plus de 4900 hectares touchés, selon le dernier bilan des autorités. Ce matin, les habitants d'une dizaine de communes ont été autorisés à rentrer chez eux. En revanche, le feu progresse toujours dans la Drôme. 2000 hectares ravagés par les flammes dans le Diois. C'est le pire incendie dans ce département depuis 30 ans. Deux centres de vacances ont été évacués. Près de 500 enfants ont dû être relogés. Les fortes chaleurs qui provoquent de nouvelles perturbations sur les rails. La SNCF anticipe d'éventuelles pannes de climatisation, notamment des trains supprimés sur les lignes Paris-Clermont, Paris-Limoges-Toulouse, des TER à l'arrêt aussi dans les Pays de la Loire, et puis des annulations également sur le réseau de Bourgogne-Franche-Comté. Marine Le Pen et Jordan Bardella côte à côte ce matin sur le marché de la Flèche dans la Sarthe. La chef de file du RN a lancé officiellement sa campagne pour les présidentielles au lendemain de sa condamnation en appel dans l'affaire des assistants d'eurodéputés RN. Elle va se pourvoir en cassation, ce qui suspend les peines prononcées. Les sprinteurs en action normalement aujourd'hui sur le Tour de France. Une cinquième étape toute plate entre Lannemezan et Pau. Si vous allez encourager les coureurs en bord de route, vous pourrez repérer facilement le Norvégien Thorsten Treen avec le maillot jaune sur les épaules. Et puis le tableau des quarts de finale de la Coupe du Monde de foot est désormais complet. La soirée d'hier marquée par le miracle argentin, qualifié au bout du suspense face à l'Égypte. Et puis la Suisse, dernière nation, a validé son ticket. Repos pour tout le monde aujourd'hui. Demain, le début des quarts avec France-Maroc.
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2: Le beau temps persiste sur la Lorraine, c'est toujours un franc soleil, température 29 degrés à Longwy, 30 pour

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Europe 2 Pop Radio en Lorraine, à suivre Taylor Swift et tout de suite voici Avicii.

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Avant la météo des plages à 13h sur Europe 2, je vous ai préparé Klingan avec Jobel. Et tout de suite, sur Europe 2, voici le nouveau Oshish avec Pleurer en dansant.

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0: des plages et pour trouver la fraîcheur, direction toujours les côtes normandes. 26 degrés attendus cet après-midi à Ouistreham avec une eau à 20 degrés. Des températures vraiment raisonnables dans le sud-ouest sur les plages de l'Atlantique. Une baignade à 22 à Mimizan et 29 degrés dans l'air grâce à la brise marine. Il fera plus chaud sur le littoral breton, 33 degrés à Quiberon, 32 à Pont-l'Abbé et Mézuno à 18 degrés contre 27 degrés en mer Méditerranée du côté d'Antibes.
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0: Vacances avec nous sur Europe 2 Pop Radio en Lorraine. Il est 13h, Dua Lipa et tout de suite, voici Rayet.

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2: Le bonus Pop Europe 2, c'est la surprise musicale. Et tout de suite, voici Christina Milian avec When You Look At Me.

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20: À tous les passagers, votre attention s'il vous plaît. Dernier appel pour...

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2: Et le bonus Pop Europe 2, tout de suite, voici Jennifer Lopez avec If You Had My Love sur Europe 2.

0: qui gagne ses invitations pour le parc Nigloland à Doloncourt. Dans quelques instants, le retour de 30 minutes de pop non-stop avec Teddy Swims.
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Bel après-midi et bel été avec nous sur Europe 2, Pop Radio en Lorraine. Avant la météo des plages à 15h, je vous ai préparé Linkin Park et tout de suite, voici le nouveau Julien Lib avec 10 mois.

Avec la météo des plages et pour trouver la fraîcheur, direction toujours les côtes normandes. 26 degrés attendus cet après-midi à Ouistreham, avec une eau à 20 degrés. Des températures vraiment raisonnables dans le sud-ouest sur les plages de l'Atlantique. Une baignade à 22 degrés à Mimizan et 29 degrés dans l'air grâce à la brise marine. Il fera plus chaud sur le littoral breton, 33 degrés à Quiberon, 32 à Pont-l'Abbé, mais aussi 18 degrés contre 27 degrés en mer Méditerranée du côté d'Antibes. En soleil.

0: 18 degrés contre 27 degrés en mer Méditerranée du côté d'Antibes.
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0: Bonnes vacances avec nous sur Europe 2 Pop Radio en Lorraine. À suivre, Enrique Iglesias et tout de suite Offenbach et Starcelor.

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0: dans le bureau et il y a des allers-retours dans le bureau. Il y a des gens qui viennent me poser des questions.
1: Est-ce que j'ai beaucoup ronflé?
0: Non, mais par contre, les gens, ils arrivent, ils font.
2: Ouais, c'est vrai. C'est vrai.
3: Il ronfle plus depuis qu'il a maigri.
1: Merci ma petite chérie, t'as bien fait de venir aujourd'hui. Nat est avec nous, Pietro aussi.
0: Sexy Nat aujourd'hui.
1: Corentin,
3: ah, merci. Ouais, j'ai mis des poids.
1: C'est une petite robe avec.
0: Ouais, voilà. C'est cerise de Groupama, mais ouais, c'est le truc a fermé.
3: C'est un peu italien.
1: Et elle a mis des petites chaussures pour m'humilier avec des petites semelles compensées de 25 cm pour que j'ai l'air d'un nain.
0: Ouais.
1: Toute l'équipe est là et aujourd'hui il y aura de la rigolade et je remercie vraiment ma chérie pour m'avoir accompagnée hier soir. On est rentré très très tard pour cet accompagnement sur la route. Qu'elle a fait ou au retour quand il était 1h du matin je commençais à avoir un peu de difficulté parce que quand même je me savais qu'il fallait que je me réveille à 4h30 et Conat elle dormait
3: mais je ne vois rien la nuit et je ne sors pas le soir
1: et que toutes les 5 minutes elle faisait je conduis si tu veux.
2: Elle arrive jamais à dormir à la maison et en fait dans la bagnole c'est un enfant.
0: Ouais, quand c'est à elle de conduire, elle dort bien.
2: Ah. Voilà. Est-ce qu'elle a les pieds
3: évidemment.
2: Les pieds sur le tableau de bord.
0: Tout. C'est bien, puis c'est pas dangereux ça en voiture.
1: C'est pas dangereux parce que s'il y a un airbag, elle a le manche les genoux.
3: Je suis souple, chérie.
1: C'est genoux kata. C'est-à-dire que tu regardes d'un seul coup. Et non, mais voilà, elle m'a fait ça pendant la dernière heure.
4: Mais c'est marrant.
1: Conduire si tu veux, mon chéri.
4: Mais c'est marrant l'excuse qu'elle vient de te donner. Je vois rien la nuit. Parce que moi, ma chérie, elle fait pareil. Elle me dit, tu veux que je conduise? Je dis, oui, pourquoi pas. Bon, par contre, je vois rien la nuit.
1: Je n'ai pas le permis, puis je m'endors à tout moment. Donc, tu veux que je conduise?
0: Je suis bourré.
1: Bon, dans un instant, la tendance. Tiens, dans les couples, une nouvelle tendance qui vient d'arriver. Je vous dirai ce que c'est dans un instant. Et puis, on battra. Vous, qui pourra battre quelqu'un de l'équipe? À la mémoire, il y a quoi gagner aujourd'hui, mon petit.
2: C'est 2 ou 200 euros.
1: Ou 2 euros. Ou 200 euros, je vous conseille de choisir la personne la plus mauvaise de cette équipe qui, d'après vous, a la plus mauvaise mémoire. Comment va la France? Faisons un bisou à Ludo, qui habite à Saint-Quentin dans l'Aisne. Comment ça va, Ludo?
5: Ça va, merci. Et toi? Salut,
1: Corée.
5: Salut, toute l'équipe.
1: Saint-Quentin. Eh, vous avez vu ces températures records? Là, on n'est pas habitué à ça chez nous. Hein.
0: Ouais. On n'est pas encore en vigilance rouge, nous. Hein. Là-bas.
1: Saint-Quentin,
0: non. Les Hauts-de-France, non.
1: Non, c'est pas les Hauts-de-France, Saint-Quentin. C'est pas les Hauts-de-France, c'est pas le Nord-Nord.
0: Oui, mais c'est déjà les Hauts-de-France, c'est la Picardie, quoi.
1: Quelle température tu as à Saint-Quentin?
5: Là, pour l'instant, il fait 27.
0: Oh, ouais. C'est l'hiver.
4: Tu te l'aides?
1: Au Touquet, vous savez quand même, il faut que je vous raconte un truc, c'est que quand il fait 36 à Paris, dites-vous qu'au Touquet, il fait 23.
3: Il faisait 20 degrés, on a remis un pull.
1: Si ça peut vous faire plaisir, c'est-à-dire que les gens font « Oh, il fait frais, il fait frais ». Saint-Quentin, qu'est-ce que tu fais là-bas, mon ami?
5: Alors, j'ai deux métiers. Je suis formateur dans un centre de formation qui est basé à La Fère et formateur indépendant pendant les vacances scolaires et 5 jours qu'on me laisse à disponibilité par mois.
1: Mais tu formes à quoi?
5: Au pole dance. Alors, pour le centre de formation, je suis formateur pour des titres professionnels maçon bâtiment et plaquiste.
2: Ah, plaquiste? Plaquiste.
1: Ouais. Ah, Platiste, c'est un mec qui pense que la Terre est plate. Les formateurs. Alors je vais vous expliquer pourquoi la Terre est plate. Plaquiste.
0: Plaquiste, c'est ceux qui t'apprennent à plaquer ta meuf ou ton mec.
1: Mais non.
5: Voilà, c'est ça. Et après, je suis formateur indépendant. Et là, j'anime des formations pour d'autres organismes de formation dans les formations réglementaires. Ouais, pour des formations réglementaires pour travailler dans certains secteurs d'activité.
1: Si j'ai bien compris, t'animes des formations pour des formations dans le cadre de formations réglementaires.
5: Ouais. C'est ça.
0: Voilà. On est dans la...

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3: Salut, c'est Europe 2 que vous écoutez. Alors, il y a deux infos qu'il fallait retenir de l'émission de ce matin et même de l'ensemble de la journée. L'AdBlue, vous savez ce liquide qu'on est obligé de remettre.
4: Ah oui, c'est chiant ça d'ailleurs.
3: Oui.
4: Bah oui.
5: Parce que tu le fais souvent.
4: Oui. Bah non, mais à chaque fois, je suis en rade quand il n'est pas avec moi. Donc ça me fait chier, je dois le faire toute seule.
3: C'est plus d'AdBlue. Ah, si tu peux en acheter, je n'ai plus d'AdBlue. Je ne sais pas le mettre. Ah, mais comment on fait le bouchon? Il ne va pas dans le jeu. J'arrive pas, bah, j'ai cassé un nom.
6: Sur l'électrique, il y a du AdBlue.
3: Mais non. L'AdBlue, ça se met dans les moteurs diesel, si je dis pas de bêtises. Okay. Ça permet de polluer un petit peu moins. C'est très emmerdant, hein, parce que dans les voitures modernes, ça vous oblige à en remettre souvent. Et si vous n'en avez plus, le moteur se coupe.
5: Mais le problème, c'est qu'on ne sait toujours pas à quoi ça sert, ce truc. Faut en mettre, mais on ne sait pas à quoi il sert.
3: Je ne sais pas. Et on ne sait même pas ce qu'il y a dedans. C'est comme du liquide lave-glace, en fait.
5: Bah, je sais pas.
3: Alors, mais non. Les pompiers de Giron.
4: Bah, c'est pas bleu, du lave-glace.
3: Bah, à peu près, c'est un truc dans le même genre. Bah,
7: c'est la même couleur.
3: C'est un additif, c'est la même couleur. Bon, je mets ça dans tout. Moi, je mets de l'AdBlue.
6: C'est du curaçao.
7: Du curaçao.
3: Les pompiers de Gironde demandent à sortir de la législation actuelle de l'AdBlue.

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0: hippo, c'est le cerveau, non?
1: Non, hippo, ça veut dire...
2: Cheval, les hippos.
1: Non, c'est trop. C'est quand on a... T'as hippo...
3: Non, t'en as pas assez.
1: T'en as pas assez. C'est quand on manque d'eux.
4: C'est la déclaration des hippos.
5: L'hippogamie. C'est l'université du Wisconsin, déclaration des hippos, je viens de la comprendre, qui a révélé cette tendance. En fait, ça signifie que les femmes d'aujourd'hui vont épouser des hommes au statut social inférieur à elles.
1: Inférieur.
0: Ah oui, en manque, ouais.
5: Pour dominer. Aujourd'hui, il y aurait 62% des couples

0: On va pas s'inverser tout de suite.
1: Tony Pogam.
0: Ah, oui.
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0: Il va battre l'équipe à la mémoire. On jouera dans un instant. Je rappelle que tout à l'heure, il y aura toujours un spa à gagner. 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
1: Ça va être le moment de jouer avec nous. Qui va nous battre à la mémoire? Prenons par exemple Karine qui est en ligne avec nous. Ça va Karine?
2: Bonjour.
1: Bonjour Karine. Qu'est-ce qu'elle fait comme métier, ma petite Karine?
2: Bonjour
1: dans la vie.
2: Je suis technicienne de laboratoire.
1: Très bien. Oh, elle a de la mémoire. Oui. Oh là là là là là. Là, oui. Là, je vous dis, là, elle va, là, là ça peut partir en saucisson.
3: Les formules, ça, elle les retient, j'en suis sûre.
1: Choisis-moi d'après toi la personne qui a le moins de mémoire dans cette équipe pour t'affronter. Donc tu me prends celle que tu penses faire le moins attention. Il y a Nathalie, il y a Pietro, il y a Corentin et Tony.
2: Coco.
4: Coco, hein.
1: Putain,

0: Un bout de tranche, c'est un mot qui n'existe pas.
1: Quel est le troisième bout de la liste?
2: Un bout de tranche.
1: Non.
2: Un bout de plomb.
1: Allô?
3: Je l'ai dit trop tard, tu l'as dit.
1: Oui, vas-y, Corentin.
2: Un bout de planche.
1: Très bien. Un bout de planche. Faut répondre, hein, Karine, faut jouer. Par contre.
4: D'accord.
1: Mais c'est important, hein, faut y aller quand même. Faut, c'est le concept. Il hein, y a un moment, faut s'imposer.
4: Il y a plusieurs mots, il fallait retrouver l'ensemble, c'est ça?
1: Alors,
5: le troisième mot, il fallait retrouver.
1: Alors, on va reprendre la base. Alors, tu entends des mots et ensuite, il y a la question. Quel est le troisième bout de la liste? Puisqu'il y avait un bout de tranche, un bout de hanche et un bout de planche, bah, c'était un bout de planche.
4: D'accord.
2: Par contre,
4: allez, c'est parti.
6: Quand on donne une mauvaise réponse, c'est l'autre qui marque un point.
1: Et oui.
6: Il a perdu un point.
4: Eh ouais, bravo.
6: C'est pas parce que c'est ton préféré qu'il
1: faut qu'il s'est trompé.
6: Bah
1: oui, c'est trompé. Donc un point pour Karine. Fais les comptes, toi.
3: Bizarre, quand c'est lui, là, il a une deuxième chance.
5: Attention. Mais après, il a donné la bonne réponse.
1: Bah non, oui, mais c'était trop tard.
3: C'est trompé.
1: Attention, deuxième liste, on se concentre et on écoute.
0: Une barbe à papa. Une barbe de Papa Noël. Une Barbie à barbe. Un bar à barbe, un endroit à motard. Une barbe de père Foura avec des dreadlocks.
1: Oh, quelle est la deuxième barbe citée dans cette liste?
2: Oh, je l'ai. Une barbe à papa?
1: Non.
2: Ah, c'est le premier.
1: Encore perdu.
4: Une barbe...
1: Oui, Karine?
4: Je l'ai. Une barbe avec des dreadlocks.
3: Non,
5: c'est une barbe
3: fin,
5: de Père Noël.
3: Une barbe de
2: Père Noël. Ah, la barbe du Père Noël.
5: C'est la barbe du Père Noël, non?
1: C'est la barbe du Père Noël.
5: Ouais.
1: Bravo. Allez, Karine. Allez, on y va, Karine.
3: Parce que là, t'as donné la dernière, là.
1: Allez, Karine. Karine, allez, on y va, on est parti, d'accord? Attention, on y va.
0: Jean-Pierre Frivoulas, Hugues Chantouflard, Paul-Édouard Boulin, Jérémy Pinache, Jean-Marie Kralouche.
1: Quel est l'avant-dernier prénom de la liste?
2: Jean-Marie Pinache.
1: Non. Prénom.
4: Jean-Paul...
2: Le prénom.
1: Le prénom. L'avant-dernier prénom.
2: C'est pas...
4: Jean...
1: C'était Jérémy.
5: Ah, Jérémy.
2: C'est Jérémy Pinache, non?
1: Ouais. Karine?
2: Non, mais je...
4: Oh là là.
1: Allez, on y va, Karine. Karine vient de rentrer au stand, on lui change des pneus. On lui refait une petite vidange et Karine sera de retour en pleine forme juste après les news et les infos de 7h.
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1: Un point sur l'info, un point sur les news, c'est Europe 2, Grégory Maki. Salut Grégory.
8: Salut Koé, bonjour à tous. Seulement une dizaine de départements du Nord, de l'Est et de l'extrême Sud-Est ne

sont pas concernés par une vigilance canicule cet après-midi. Partout ailleurs, l'atmosphère est brûlante. Prévision détaillée dans moins de 2 minutes. Une nouvelle après-midi à haut risque sur le front des incendies avec une reprise du Mistral et de la Tramontane. Le feu n'est toujours pas fixé dans les Pyrénées-Orientales, mais il évolue favorablement selon les autorités. Les habitants d'une dizaine de communes ont pu rentrer chez eux. Un important incendie aussi toujours en cours à Die dans la Drôme. Un pompier volontaire est mort en combattant un feu de forêt ce matin en Savoie. Il était percuté par un bloc de pierre sur la commune de Planet dans le massif de la Vanoise. Le caporal Baptiste Gerfaux Valentin était issu du centre de secours d'Albertville. Il avait 22 ans. Conséquence de ces incendies, tous les feux d'artifice du 14 juillet seront interdits dans le département de l'Hérault, excepté ceux tirés depuis la mer. Décision de la préfecture ce matin. De nombreuses communes ont d'ores et déjà fait le même choix, notamment dans la Creuse, la Drôme, la Sarthe, les Deux-Sèvres ou encore dans le Morbihan. Uber Eats et Deliveroo annoncent cet après-midi qu'ils suspendront les livraisons à vélo dans les départements en vigilance rouge canicule, uniquement sur le créneau 14h-18h. Le ministre du Travail leur avait demandé vendredi dernier de prendre des mesures pour protéger les travailleurs des fortes chaleurs. Le magazine Challenge publie son classement annuel des plus grandes fortunes de France. And the winner is Bernard Arnault, le patron de LVMH, détient avec sa famille plus de 121 milliards d'euros. La France compte actuellement 153 familles milliardaires, c'est 8 de plus qu'en 2025. Il y aura bien un procès pour Booba, des juges d'instruction tordus.

0: 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Quelques villes restent sous la barre des 30 degrés cet après-midi, comme par exemple Cherbourg, Nice, Biarritz. Ailleurs, les températures s'envolent de 32 à 40 degrés actuellement, jusqu'à 41, voire 42 localement dans le Languedoc-Roussillon. À 67 départements, toujours en vigilance orange canicule. Hormis quelques passages nuageux au nord-est, vous devinez bien que c'est le soleil qui s'impose sans grande difficulté. La nuit prochaine ne sera pas facile à Lyon et Perpignan avec un mercure bloqué à 27 degrés. Pas facile non plus à Toulouse, 26 degrés. Ou encore à Paris, 25 degrés. Attendu demain au petit matin. 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
5: C'est mercredi aujourd'hui, c'est Europe 2, c'est la journée des enfants, même s'il n'y a plus d'enfants, ni de journée particulièrement des enfants, parce qu'aujourd'hui, ce sont les vacances. Exactement. Donc ça veut dire que vos enfants, vous les avez avec vous
6: H24.
5: Du matin au soir.
7: Ouais, ils se lèvent à midi.
5: Non.
7: Les plus jeunes. Les petits non.
8: Non, les petits.
5: Les plus jeunes, ils se lèvent généralement souvent très tôt.
7: Hein. Oui, c'est ce qui est embêtant.
5: Et ils disent tu peux me faire mais c'est toi tu te lèves quand tes parents et que t'avais envie de te reposer. Ah.
7: C'est fou que les petits se lèvent trop tôt et les ados se lèvent trop tard. Il y a pas un juste milieu.
5: Les ados, je pense que tu les laisses dormir, c'est 14h30.
7: 14h.
8: Ouais, c'est normal. Ils se couchent. Si tu les couches pas, ils sont à 4h du matin encore sur le portable et la console.
7: Comme toi.
5: Dans un instant, je vous parlerai d'une histoire de cafard. Il y aura le jeu des 1000 boules et je vous expliquerai comment gagner votre spa pour le mettre chez vous à la maison, dans votre jardin. Je vous expliquerai comment voyage Donald Trump. Je vous dirai tout à l'heure, on aura un jeu de l'équipe tout à l'heure, spécial reprise ratée. C'est le blind test des reprises les plus pourries. Vous devrez jouer tous ensemble, on fera des duos. Voilà. Et on aura le point sur la Coupe du Monde. Ça, c'est pour les plus nuls, ceux qui n'y connaissent rien. Alors là, maintenant, il y a de moins en moins d'équipes. Donc ça devient de plus en plus sympa à raconter. Là, il reste que des belles équipes. La France joue demain.
8: Oui, contre le Maroc.
6: C'est déjà les quarts de finale, non?
5: Oui. Bravo, Nathalie.
7: C'est bientôt fini, Nathalie, t'inquiète pas.
6: Bon, bah, quand tu dis on n'a plus beaucoup, c'est forcément les quarts de finale. De
5: façon, elle n'a pas à s'inquiéter, elle n'a pas vu un match.
8: Avec toi.
6: Parce que tu en as vu un, toi?
5: Non.
6: Alors?
5: Non. J'avais pas vu un, mais c'est parce qu'on vient. Ça t'as fini de gueuler, René.
8: Oh, René.
5: Dis donc.
8: Vendredi, beau match aussi. Espagne-Belgique.
5: Pas mal, ça. Très bien, ça. Espagne-Belgique, très bien.
8: C'est rare que dans un couple, les deux ne regardent pas le ballon. C'est fou.
6: Ouais, non, mais
8: je jure, c'est le ballon. Ça n'arrive pas.
5: Ah bah non, moi
8: ma chérie, elle est convertie maintenant. Elle regarde le Madrid. Elle commente et tout. Elle me rend fou.
7: Mais moi, j'ai halluciné hier. Ma belle-mère. Pendant le match de l'Argentine. Oh, elle est où Martine? Elle était devant la télé, t'es là. Oh, mais ils vont pas en mettre un deuxième quand même! Ils vont pas en mettre, mais c'est pas vrai!
5: C'était quoi le match hier? Il y avait un match à 21h à la télé, c'est qui?
8: Colombie.
5: Ça a pas marché.
9: Suisse-Colombie.
8: Suisse-Colombie à 21h?
5: Ouais. Ça n'a pas marché du tout. Non. Ça a fait 2 millions téléspectateurs.
9: Il était nul.
8: Ah bah, la Suisse et la Colombie,
5: non, mais oui, on arrive vers des beaux matchs, c'est ça que je veux dire.
8: C'est le seul match qui était un peu.
5: Vous savez qu'hier soir à la télé, il n'y a pas un programme au-dessus de 2 millions de téléspectateurs. C'est-à-dire que le TF1, ça a fait 1,8 million.
8: Coup de foudre à Notting Hill.
5: Ça a fait 1,8 million.
7: Mais non.
5: France 2, ça a fait 900 000 téléspectateurs.
8: Oh là là.
5: C'est,

0: Mais tu vas te calmer, je vais donner
1: c'est
0: tes pilules.
1: C'est pas possible
0: Sébastien.
1: Ça. On est là, ils sont là, je dirais un débat. Ils sont là, enfin, non, mais parce que là, l'autre il est en face, il continue. Non, parce que oui, parce que là,
2: mais c'est incroyable. C'est ma faute. C'est
1: mais
2: moi
1: évidemment,
2: qui c'est
1: ta
2: phrase,
1: faute.
2: Celle qui me parle dessus.
1: Mais évidemment, d'abord parce que t'es beaucoup moins beau qu'elle, donc c'est ta faute.
2: C'est pas faux.
1: Donc évidemment, mais on ne se parle pas ensemble. Les gens ils sont chez eux, ils disent ça y est, l'heure de vérité. C'est quoi ce débat?
2: Allez, on est
0: fatigué.
1: Enfin, Corentin, Vito, on est d'accord. Bah, c'est le bordel.
3: Bien sûr. Et puis Nathalie, elle est parfaite.
1: J'ai laissé Karine se chauffer dans son coin. Ça va, ma Karine?
4: Bah tout va bien.
1: Bon, bah ça n'allait pas bien il y a deux minutes, Karine.

0: Comment?
1: Non, de très mauvaise humeur. Parce que ça ne m'est jamais arrivé à ce point-là, à l'arrêt, de faire un truc pareil. Des scientifiques ont créé des mini-combinaisons de plongée pour des cafards. Ne riez pas. Ça leur permettrait de survivre des heures dans l'eau. Pourquoi? Parce que comme ça, ils seront utilisés pour assister des missions de recherche et de sauvetage quand il y a des naufragés. Des naufrages.
2: Ah, mais pour aller rechercher, du coup, peut-être dans les trucs où les plongeurs peuvent pas aller.
1: Mais un cafard, d'où le cafard, il va descendre avec toi dans sa petite combinaison. Et ben, quand bien même, il est à 6 mètres de profondeur avec toi, il fait quoi le cafard? Il fait pas un geste en coup.
3: Non, mais peut-être qu'ils auront mis une petite caméra sur la tête.
1: Mais ça commence à faire beaucoup, là. Une petite caméra sur la tête, une tenue de plongée, ça commence à faire lourd pour un cafard.
3: Et un cafard, tu rigoles, mais un cafard, c'est increvable. Ça peut aller dans l'eau, ça peut aller partout.
2: Et comment tu le guides?
3: Ah, mais il fait ce qu'il veut, le cafard.
1: Non, mais c'est surtout que t'es en panique. Ta voiture, elle s'est retournée, t'es à 20 mètres de profondeur, il te reste plus que ça d'air. Ouais. Le premier truc que tu vois, c'est un cafard qui sort de l'eau. Ça va? On est comment?
2: Avec le masque des Décathlon, tu sais.
3: On est sur le coup.
2: J'essaie de vous ressortir.
1: Non, mais c'est pas du tout un cafard.
3: Pousse-toi, je vais casser la fenêtre.
1: Non, mais ça veut dire qu'il y a des mecs qui ont lancé une invention, ils se sont dit, bon, alors, qu'est-ce que vous avez inventé? Moi, tenue de plongée pour les cafards, pour aider. Et pourquoi? Je sais pas. Mais j'aime bien. J'ai envie de voir un cafard avec une tenue de plongée. Il n'y a pas une invention qui n'existe pas encore, mais que vous auriez kiffé d'avoir dans votre vie, que vous aimeriez avoir au quotidien?
4: Moi, j'aimerais bien pouvoir parler aux animaux.
5: Ah ouais.
4: Une invention qui permettrait de traduire. Mmh. Bah non, une machine qui comprendrait les. Ah,
1: mais
4: les...
1: je crois qu'on serait très déçus, parce que je crois qu'ils ont très très peu de. Il y a très peu de trucs chez les animaux.
4: T'aimerais pas comprendre un peu grisouille?
1: Bah, j'ai peur. Quand je la vois, je suis en train de.

0: Quelque chose de juteux à nous dire, je crois, non?
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3: Ça, c'est ce que vous allez entendre dans un instant, c'était les Swims. On aura Shakira tout à l'heure sur Europe 2. Salut Nat.
4: Salut.
3: Bonjour mon petit Pietro.
5: Salut chef.
3: Qu'est-ce qu'il y a encore?
5: J'ai des peluches sur mes...
3: C'est vraiment son occupation principale de l'émission. Le mec est en train de s'enlever des peluches une par une.
5: Oui, c'est ça.
3: Toi,
5: j'aime bien être impeccable.
3: Oh, oui, bah, ouais. Ah bon?
5: Ouais. Parce que là, y a Nat à côté, elle met du level. Il fallait être en pyjama ce matin, mais là, Nat a vraiment du truc, quoi.
4: Bah oui, c'est ma nuisette.
6: C'est vrai que je trouve qu'elle est en pyjama. Ouais.
3: Ah, puis allez-y, dites du mal pendant qu'elle est
5: pas là.
6: Je suis pas là de moi, donc.
3: Allez, faites-vous plaisir. Qu'est-ce qu'il y a
6: Ouais, ce matin, je vous ai écouté. Soi-disant, je suis long au téléphone, je sais pas quoi.
3: Ah non, oui, mec.
6: En fait, j'ai capté que personne ne me répondait.
3: Mec, t'es pas long, t'es interminable.
6: Je suis interminable. Mais toi, t'es super pressé aussi. On a une réunion boulot.
3: Frère,
6: en 5 minutes au téléphone dans la bagnole,
3: à vous.
6: En train de commander un McDo au guichet là et tout. Non, je peux
5: et en
6: pas
5: fait,
6: travailler
5: j'ai appris un truc. Ça, je me disais comment ça

0: quoi déjà ?
1: Paysagiste.
0: Paysagiste. Lydie, elle est responsable d'entretien, c'est ça, ouais. Lydie ?
2: Agent d'entretien, oui, oui.
0: Oh non, mais responsable, bien sûr. Mais oh, et le canard WC, il va pas s'appuyer tout seul, hein. Oh, alors.
2: Oui, c'est sûr.
0: Bon, enfin, t'as beau le mettre le canard sur le côté, il va pas enlever son petit capuchon, il va pas cracher son liquide bleu. Faut bien qu'on lui appuie sur le ventre. Bah enfin, la balayette, elle se passe toute seule, bah non. Et le balai, il se passe seul, bah non. Et les produits désinfectants, bah non. Ouais. Alors, Lydie, ouais. tu as dit combien?
2: 323.
3: Ah, pas mal quand même.
0: Est-ce que Mathieu a dit moins ou est-ce que Mathieu a dit plus? Mathieu, tu as dit combien?
4: Il a dit moins, je suis sûr.
5: 247.
0: C'est Mathieu.
3: Ah, Mathieu Lapin.
0: C'est Mathieu, le tailleur de rosiers. C'est notre Mathieu qui va repartir avec les 247 euros. Ça, bisous. Alors Lydie, gros bisous. Mathieu, je t'embrasse fort.
2: Bisous tout le monde.
0: Qu'est-ce que tu vas faire des sous, Mathieu?
5: Oh, bon, on va voir. On va peut-être faire des trois sorties avec les vacances.
0: Ah oui, tu pars quand en vacances?
5: Je pars pas, mais on va se balader dans le coin avec la toute famille, quoi.
0: C'est où le coin? C'est quoi dans le coin?
6: Dans les Vosges.
5: Je suis dans les Vosges.
0: Ah, t'es pas loin de Gérardmer?
3: Y a de quoi faire.
5: Ah bah, au pied de Gérardmer, ouais.
0: C'est beau comme tout, Gérardmer.
1: C'est là où il y a le loup du Jovaudan, je sais pas quoi.
0: Non, pas du tout. Ça, c'est dans Lozère.
1: Ok.
3: Et c'est pas un loup.
0: Et Gérardmer, c'est dans les Vosges.
1: Mmh. Gérardmer.
6: On dit Gérardmer ou Gérardmer?
0: Moi, je dis Gérardmer.
5: On dit Gérardmer.
1: Mais il fait c'est lui qui fait des macarons?
6: Quel rapport? De chez Mère? Non.
1: Non, je sais pas, il est.
0: Tu sais quoi? Je vais te mettre en fois 5 pour 1.
3: Je sais pas, là.
0: Mais mec, les macarons de Gérardmer avec la bête du Gévaudan. Mais t'es allé à l'école avec qui?

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4: Salut, Jules, c'est 32.
5: Je m'en remets pas, moi.
6: Ah, Shakira ! De quoi tu te remets
5: pas ? Gérard Mer, Pierre Hermé, c'est... Je vois pas le...
6: Gérard Hermé, on avait un auditeur Gérard Hermé, il dit, ah, c'est là qu'il y a les macarons ? Bah si.
7: Gérard Hermé, Pierre Hermé.
5: Il y a rien qui va.
7: Faut particulier, en fait.
6: Je change pas. Nous sommes tous là. Heureusement que Nathalie est là pour relever le niveau. Oui. Parce que heureusement que si toi t'arrives, t'es fraîche. Nous on est là.
7: Elle sent bon et tout.
6: Elle sent bon, elle est douchée. Nous on a fait ça à 4h30 du matin. Moi ça, on commence à sentir le vieux pneu de Range Rover qui a tapé contre un bout de trottoir.
8: C'est Barcola qui rentre à la 70e, Nathalie.
6: Elle est fraîche. Encore les traces de déo en dessous. Voilà, ça sent encore bon la crème dépilatoire. Elle sent bon le vite, ma chérie.
5: Elle sent le monoeil, elle sent le bord de piscine.
6: Ouais, tu sens le monoeil.
9: C'est mon huile pour le corps.
6: C'est vrai que tu mets de l'huile au monoeil ?
9: Ouais, non, c'est une... Voilà, je vais pas dire la marque.
6: Ouais, mais de la Nivea.
9: Non, c'est Caudalie.
8: Toi, t'as la Nivea.
5: T'as comme de merde.
6: Quand on va chez Sephora, il y en a pour 300 boules, mais 25 boules,
5: ouais, c'est pour
6: 275. Ah, bah, c'est quoi ? Bah, tu sais, moi, je me suis pris de la classe, des machins. Bah, et moi, chérie, bah, toi, t'as de la Nivea. Vas-y, ça, tu feras tout le corps avec, ça fait les pieds aussi.
5: Là,
7: elle m'a donné des échantillons aussi.
6: Je t'ai pris le pot familial et les échantillons pourris. C'est pour toi, il y en a dans le fond du paquet. C'est
5: tellement ça.
6: Et après, tu les mets sur la table, elle fait « Ah non, ils sont bien ceux-là. »
5: Il y a quoi sur la table ? Prends le ketchup.
6: Alors, donc sur 300 boules, j'ai vraiment de la Nivea. Tiens, on a une info sur Donald Trump qui est absolument hallucinante. Donald Trump va bientôt se rendre en Turquie pour un voyage diplomatique. Le plus drôle, c'est qu'on savait qu'il y allait avec sa voiture,
8: oui.
6: Qui s'appelle The Beast. Il y va avec sa voiture, je crois qu'il y va avec 3-4 voitures. Ils sont une centaine de personnes. Le convoi de Donald Trump est très très long et il arrive plusieurs jours avant en voiture. Il est répété, ouais. Vous en doutez bien. Mais il vient aussi avec autre chose. Alors, l'équipe du matin, vous le savez, ouais. Mais là, tu l'as peut-être pas entendu, il était trop tôt ce matin, on en a parlé très très tôt, parce que ça nous a fait rire dans l'actu. Avec quoi il peut se déplacer d'autre ?
5: Toi, tu pourrais le faire, Nathan.

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0: Pesant à eux deux.
1: Ouais, dis
0: oh là
1: pas,
0: là, on va pas commencer par le poids.
1: Il y a une virgule.
0: Représentant le summum de la masculinité dans ce monde.
2: Ouais.
0: Nous avons Tony et Corent. Oh, à ma gauche. Ils se complètent, ils n'ont rien à voir l'un avec l'autre.
3: La finesse.
1: Est-ce que tu les imagines en couple?
0: S'ils vivaient ensemble, ils lui pèteraient dessus à longueur de journée. et elle l'engueulerait à longueur de journée.
3: C'est sûr.
0: Nat!
2: Quoi?
0: J'adore la différence entre les deux, regarde. Regarde, les deux gars à ma droite. Corentin, Tony!
1: Yes!
0: À ma gauche.
1: Ouais, on va Carnaval de Dunkerque.
0: Jean-Pierre et Nathalie.
4: On est un peu comme la Norvège à la Coupe du Monde. On nous voit pas venir, mais on va péter.
0: Contre eux.
2: Je m'en lasse pas.
0: Tony et Corentin. Can you feel it? Pour ce live test de champion.
2: Laisse-les parler.
0: Rappelons que dans notre équipe, il y a Pietre et Nathalie.
2: Allez, balance, tu vas
3: ça
2: voir.
3: Ça ne va pas du tout cette musique.
2: Allez, vous deux pour commencer. Ouais, allez, on y va. C'est à Pietre et Nat de jouer.
1: Avec cette musique, c'est Jean-Pierre.
5: Et Nathalie.
0: Jean-Pierre et ma tante qui vont jouer. Attention.
3: Ma tante, la vilaine.
0: Voici maintenant le premier titre. Je vous rappelle, ce sont des reprises. Blind test de reprises pourries du net. Girls,
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1: Sia.
3: Sia.
1: Elle a dit Adèle.

0: Feelings of
1: Paradise.
2: Non,
3: Oasis.
1: Oh
3: Oasis.
2: Bravo.
1: Oasis tropical.
2: Je dois dire que cette équipe de champions reviendra puisque nous sommes à égalité dans cette équipe. Face à Nathalie et Jean-Pierre. Allez, restez avec nous. Je ne sais pas si on fera de l'audience avec ça. Dans un instant, un point sur la Coupe du Monde de football, une course de garçons de café, comme si vous y étiez. Et ça se passera à la radio. Et vous verrez que c'est un métier qu'il faut valoriser. Il faut leur dire bon courage s'ils nous écoutent. Salut.
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2: Les news avec Grégory Macky. Salut Grégory.
6: Salut Koé, bonjour à tous. Pas de changement sous le soleil, il fait toujours aussi chaud. Alerte spoiler, il fera encore très chaud demain. Météo complète en fin de flash. L'index UV est élevé sur les plages françaises cet après-midi, en moyenne 8 à 9 sur 12. Pensez donc à bien mettre de la crème, mais pas n'importe laquelle. L'association Que Choisir Ensemble alerte sur les produits commercialisés sur les plateformes chinoises. Ingrédients nocifs, voire interdits, protection contre le soleil quasi nulle. 9 crèmes solaires sur 10 vendues par Temu, Chine et AliExpress sont non conformes et dangereuses pour la santé. En raison du fort risque d'incendie, les feux d'artifice du 14 juillet sont annulés en cascade par les communes. C'est le cas dans la Creuse, la Drôme, la Sarthe, les Deux-Sèvres ou encore dans le Morbihan. Dans l'Hérault, la préfecture interdit tous les

0: La Creuse, la Drôme, la Sarthe, les Deux-Sèvres ou encore dans le Morbihan. Dans l'Hérault, la préfecture interdit tous les feux d'artifice prévus dans le département, excepté ceux tirés depuis la mer. L'Hérault, qui fait partie des 7 départements du sud de la France en rouge, pour un risque très élevé de feux de forêt. Un pompier volontaire est mort ce matin en Savoie alors qu'il luttait contre un feu de végétation. L'homme de 22 ans est emporté par une chute de pierre. L'incendie s'est déclaré dans le massif de la Vanoise à proximité des stations de Courchevel et de La Plagne. Uber Eats et Deliveroo annoncent cet après-midi qu'ils suspendront les livraisons à vélo dans les départements en vigilance rouge canicule, uniquement sur le créneau 14h-18h. Le ministre du Travail leur avait demandé vendredi dernier de prendre des mesures pour protéger leurs travailleurs des fortes chaleurs. Bernard Arnault redevient l'homme le plus riche de France. Le patron du géant du luxe LVMH pèse un peu plus de 121 milliards d'euros selon le classement annuel publié aujourd'hui par le magazine Challenge. Une première place qui lui avait été ravie l'an dernier par les héritiers d'Hermès. Ces derniers ne devraient pas être trop difficiles à consoler avec une fortune toujours estimée à 114 milliards d'euros. C'est un véritable dôme de chaleur que le peloton du Tour de France est en train d'affronter. Les coureurs roulent actuellement en direction de Pau où l'arrivée sera jugée dans un peu moins d'une heure. C'est tout plat, un terrain idéal pour les sprinteurs. Le Norvégien Thorsten Træn porte le maillot jaune de leader. Les températures se sont à nouveau envolées cet après-midi de 32 à 40 degrés jusqu'à 42 même localement dans le Languedoc-Roussillon. À 67 départements, vigilance orange canicule. La nuit prochaine ne sera pas facile à Lyon avec un mercure bloqué à 27 degrés. Pas facile non plus à Toulouse. 26 degrés, il fera 25 degrés demain au petit matin à Paris.
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0: Allez, un tour des plages qui commence par les côtes normandes. 26 degrés actuellement à Ouistreham avec une eau à 20 degrés. Il fait plus chaud sur le littoral breton. 33 à Quiberon, 32 à Pont-l'Abbé, mais une eau à 18. Des températures raisonnables également dans le sud-ouest sur les plages de l'Atlantique. Une baignade à 22 à Mimizan, 29 degrés dans l'air grâce à la brise marine. La mer Méditerranée affiche une température de 27 degrés du côté d'Antibes. Beaucoup de vent et 22 degrés dans l'eau à Palavas-les-Flots, mais 40 sur le sable avec un index UV de 9. 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

0: Si vous avez des enfants un petit peu turbulents, hop, là, vous me les passez. C'est moi qui gère. Nous aurons le petit William qui a 10 ans, si je ne dis pas de bêtises.
1: Ouais, c'est ça.
0: Et ça, ça n'a pas bougé. Mmh. William, 10 ans, si vous voulez que je garde vos enfants. 06 33 11 32 11. Nous aurons la... Qu'est-ce qu'ils font?
2: Ils sont quoi? Mais pourquoi ils sont partis par la fête du slip.
0: Mais pourquoi ils sortent alors que l'émission est en train de reprendre?
1: Ah, oui, d'accord.
2: Ah, ils se préparent.
0: Ah, ils ont
2: mis... Il y a un show.
0: Ils ont mis les tabliers. C'est pas maintenant, vous savez? Mais j'ai dit dans l'heure. Est-ce que tu comprends pas dans l'heure?
2: C'est Tony qui les a préparés.
1: Si on m'a dit tu t'habilles. Mais c'est Tony, dans l'heure, ça fait de la route. Hein.
0: Mais Tony, c'est le seul producteur qui sait pas ce qu'il y a dans l'émission. Mais il s'est laissé un message à lui-même hier, il a pas encore fini de l'écouter.
3: Ouais, c'est pas vous.
0: Donc voilà, donc vous avez mis des petites tenues. Toi, j'ai entendu ta femme t'engueuler au téléphone.
1: Ouais, parce que j'ai
2: mis. Je t'ai demandé de prendre le propre, t'as pris le dégueulasse.
0: Je dormais. C'est vrai. Je dormais, mais j'entendais ça. En même temps, sa femme, à l'écouteur, t'as l'impression qu'il y a un haut-parleur.
1: Oui, c'est ça.
0: Ouais. Je t'ai dit, rien, bah, résultat, t'as pris le dégueulasse. Bah voilà, bah, il est dégueulasse.
2: Je l'adore, sa femme.
1: Parce que j'ai ouvert les huîtres dimanche avec.
0: Eh bah voilà,
1: visiblement. Ouais,
3: pas que les huîtres.
0: Non, reste, visiblement, il y a eu beaucoup de. T'étais content, non, dimanche. C'est pas ce qui s'est passé.
1: J'étais content de manger des huîtres.
0: Ah, ouais. On fera une course de garçons de café tout à l'heure et on jouera, si on a le temps, au jeu des 100 balles et 1 mars. Bon! Vous êtes en forme toute l'équipe?
1: Oui, oui.
2: Très
0: petite,
2: bien.
0: Ma petite Nathalie va bien.
2: Je suis en pleine forme.
0: Elle est heureuse.
2: Oui.
0: Bon, mon petit Pietro va bien aussi.
1: Ça va.
0: Qu'est-ce qu'il raconte de beau? Corentin, il va supporter qui demain soir au football?
3: Le Maroc.
0: Évidemment, j'en étais sûr. Mais non, arrête.
3: Les deux.
0: En plus, je sais que t'aimes bien le Maroc, toi, évidemment.
3: Oui, j'aime bien le Maroc, mais je suis français. Bah, j'aime les Bleus depuis longtemps.
0: Je suis d'accord. Là, il y a des gens qui sont en train de se poser.

0: Ne sous-estime pas le Paraguay Mbappé. J'ai déjà mis Ronaldinho en prison. Je peux faire la même chose avec toi.
1: Oh. Putain, c'est vrai qu'elle avait mis Ronaldinho en prison, elle.
2: Ah oui, mais je m'en rappelle pas de ça.
0: Fou. Mais elle est cinglée, cette femme.
1: Non, mais vraiment.
0: Mais elle a tout pouvoir et personne ne lui dit rien.
2: Et ce qui est très inquiétant, quand même, c'est qu'il n'y a aucun responsable de là-bas, politique, qui dit non, mais l'écoutez pas, c'est la folle du bus.
3: Tout le monde a peur d'elle.
2: Ouais.
0: Bah, je sais pas.
2: Ça veut dire qu'ils soit ils cautionnent, soit ils ont peur.
4: Bah, s'ils disent rien, c'est qu'ils cautionnent. Hein.
0: La vraie question, ce soir, il n'y a pas de foot à la télé?
1: Non.
0: Pietro, qu'est-ce que tu vas regarder?
4: Bah, alors, justement, comme il n'y a pas de foot ce soir à la télé, moi, je vais me poser dans le canapé avec ma petite chérie devant la télé et rediff du Tour de France.
0: Ah,
4: mais là, je peux pas le regarder!
0: Ah, non.

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4: Vous avez un enfant, vous voulez faire une petite course, mais ce sont les vacances, vous devez le garder. C'est ce qui arrive à Thierry. Ça va mon Thierry?
5: Oui, ça va très bien et toi quoi?
4: Oui, je vais bien, très bien mon Thierry. Où est-ce que tu habites? Raconte-moi un peu.
5: Alors nous, on habite en Eure-et-Loire, du côté de Chartres.
4: Il fait très chaud à Chartres en ce moment. Hein.
5: Ouais, ouais, c'est la grosse chaleur là. On a tout fermé, on est au frais.
4: T'as pas de clim, t'as pas de ventilo?
5: Bon, on a un petit ventilo, mais en fait, on a la chance d'avoir une maison qui garde bien le frais. Donc c'est vrai que pour le coup, on a tout ouvert ce matin.
4: Ça, là, la nuit, tu dors bien?
5: Là, pour l'instant, ça va. Mais quand il y a eu la canicule, j'avoue, c'était chaud quand même.
4: Ouais, évidemment que c'est chaud. William, c'est le petit, il a quel âge?
5: Alors, William, il a 10 ans.
4: Il est comment, vas-y, il est comment? Il est.
5: Je peux tout dire?
4: Ouais, vas-y, oui, bien sûr.
5: Il est très agité.
6: Je pensais que t'allais dire autre chose.
4: Il n'est pas TDAH. Il n'est pas TDAH.
5: Non.
4: Parce que maintenant, j'ai l'impression qu'un enfant agité, avant on disait, il fait chier ce gamin. Mmh. On est passé de fait chier ce gamin à il est agité et maintenant, il est TDAH.
5: C'est vrai qu'on s'est posé la question, mais bon.
7: D'accord. Bon, non, il est juste débile.

0: papa. Du coup, il était en train de marcher. C'est une Tesla.
1: Ouais.
0: Du coup, il y a un écran devant pour jouer aux jeux vidéo. Vous voyez?
1: Ben, bien sûr, je vois, oui.
0: Et du coup, bah, moi, comme j'écoute pas, j'ai pas écouté, ma soeur, elle a dit, viens devant. Du coup, moi, je suis sortie de la voiture. C'était dans un parking. Je vais devant, la porte est bloquée. Camille me dit, passe de l'autre côté.
1: Ouais.
0: Passe de mon côté.
1: Ouais.
0: Du coup, je passe de... Je suis pas très... J'écoute pas, quoi.
1: Ouais.
0: Et bah, du coup, j'y vais.
2: Ouais.
0: J'ai eu, voilà.
3: Quatrième étage, s'il vous plaît.
1: Oui.
0: Je vais à droite, je vais Camille et Moum, je vais sur. Je vais sur les genoux de Camille.
1: Ouais.
0: Et bah, je passe au milieu, et bah, mon dos, il tape le rétroviseur, et le rétroviseur, retrouvé, cassé.
1: Oh, oh. T'as cassé le rétroviseur, qu'est-ce qu'il a dit, papa?
0: Ah là, mon père, il m'a. Oh. Il m'a dit des gros mots, il m'a fouté, il m'a fait tout ce que je voulais.
3: Quel gros mot?
1: Qu'est-ce qu'il a dit?
0: Oh, t'es chiant, ça va me coûter la thune.
1: Ouais.
0: Voilà.
1: Il a raison. Qu'est-ce que t'as fait d'autre comme bêtise?
2: Ah, t'es sûr?
0: Ah, la deuxième, c'est quand j'étais petit,
1: ouais.
0: Je suis malin, du coup, j'ai pris le téléphone de papa, j'ai appelé tous les numéros.
1: Ah bon, mais pourquoi?
0: Bah, je sais pas, j'avais envie.
1: D'accord.
3: Et tu disais quoi
1: aux gens?
0: Bah, je sais pas, j'appelais, quand ils raccrochaient, j'appelais un autre.
1: Ah ouais?
0: Il y a plus de numéros sur le téléphone, donc.
1: Ah d'accord, qu'est-ce que t'as fait d'autre encore? Moi, j'aime bien, il parle beaucoup, cet enfant.
3: Ouais.
1: Qu'est-ce que t'as fait d'autre encore?
0: La dernière bêtise,
1: ouais.
0: Mais je pouvais en compter deux, mais c'est trois, apparemment.
1: Ouais.
0: Du coup, j'ai coupé mon t-shirt.
4: Ah,
0: je me suis amusée à couper mon pull.
1: Ah, pourquoi t'as coupé ton pull?
0: Moi, je sais pas, j'avais envie, je m'ennuyais.
3: Ah oui, d'accord.
1: Ah non, quand tu t'ennuies, tu coupes ton pull.
5: Et plus tard, il découpera des gens.
1: Hein. Et c'est quoi l'histoire quand tes copains ils veulent pas jouer avec toi? Qu'est-ce qui se passe?
0: Bah, moi, je m'ennuie, du coup, je joue avec ma soeur. Ma soeur, elle en a un peu marre, elle a le crâne qui explose.
5: Ah, elle est plus jeune ou plus vieille que toi, ta soeur?
0: Ah, elle est plus vieille. Ah. Elle a 10 ans, j'ai 10 ans.
1: Ouais.
0: Elle est en CM1, elle va passer en CM2, moi aussi, j'ai passé en CM2.
1: Ouais.
0: Mais elle a 200, on va dire 4 cm plus que moi.
1: Ouais.
0: Ah 3
1: ouais.
0: cm plus que moi.
1: Ouais.
0: Ah, c'est pas beaucoup à vous.

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0: voilà, donc je vais vous prendre un... Oui ?
1: Un burger ?
0: Oui, bah c'est ça, bah, c'est un saumon légume, oui, bah, c'est ce que je dis depuis tout à l'heure. Renate, elle change tout. Elle change tout, tout le temps.
1: Ça, ça rend fou.
2: Je passe en cuisine à un moment donné.
0: Et à chaque fois, c'est surtout quand il y a marqué avec crème, je te jure que c'est vrai, elle dit au gars, il n'y a pas de crème dans la crème.
2: Non, il n'y a pas de crème dans la crème,
0: si,
2: mais arrête.
0: Tu me l'as fait la semaine dernière.
2: Pas de crème dans la crème.
0: Il y avait marqué truc à la crème, t'as dit.
2: Est-ce qu'il y a de la crème ? Non, est-ce qu'il y a de la crème dans la purée, par
0: la
2: exemple ?
0: La dame t'a dit, bah oui, c'était un truc à la crème.
1: Mais à chaque fois que c'est vrai qu'il y a de la crème, elle dit, la crème de burrata, non merci.
2: Non, non, mais la crème de burrata, j'aime
0: tomate
2: pas.
0: Tomate burrata, vous avez tomate, bah je vais vous prendre, mais alors, pas de burrata, j'aime pas le.
1: Non,
0: puis pas de. Non, pas de fromage du tout. Oui, bah que des tomates, oui, bah c'est ça. C'est ça. Arriver en retard à une réservation, puis exiger d'être servi rapidement, c'est ce que détestent les serveurs, est-ce que vous l'avez déjà fait ?
2: Non. Toi, tu le fais tout le temps.
0: Non. Moi, j'arrive en retard, oui, mais demander de servir rapidement, je prends mon temps.
2: Si, n'importe quoi.
1: Là, tu t'es largué.
2: Mytho, le mec.
3: Faut que je vienne en cuisine ou pas, là ?
2: Mytho, parfait.
1: C'est Thomas, tu es parti ramasser en son jardin, évidemment.
2: Gros mytho.
0: Oui, mais je le fais pas sur les serveurs, je le fais pour déconner.
3: Oui.
0: Je le fais plutôt sur le
3: restaurant. Pour déconner, mais le message passe quand même.
0: S'installer à une table non attribuée. C'est-à-dire, le gars, on lui dit, maintenant, c'est pas votre table, monsieur. Il dit, bah si, je vais la prendre quand même.
2: Toi, tu le fais aussi, ça.
0: Ah putain, ouais, c'est vrai, c'est horrible.
4: Ou ne pas demander aussi avant de t'asseoir.
0: Demander là.
4: T'arrives, tu fais. Le mec, il avait même pas débarrassé, rien. Et
1: ça,
4: tout,
1: ça c'est le pire. C'est le toutes les tables, elles sont propres et tu t'assois là où il y a que du sale.
0: Demander l'addition dès que les plats arrivent.
2: Non.
0: Ah si, quand t'as un ciné, ça se comprend.
4: Ouais, moi aussi, je l'ai déjà fait ça.
0: T'as un ciné derrière, tu dis on va vous payer tout de suite parce qu'on a
4: quand
0: un ciné.
4: Quand tu sens que ça va être long derrière. Oh,
0: laissez les enfants, celui-là pour moi c'est le pire. Laissez les enfants courir entre les tables comme si rien n'était. Comme Antoine, allez jouer plus loin. Plus loin, il y a moi. Voilà. Dire on est pressé alors que le restaurant est bondé.
2: Oui, tu le fais.
1: On l'a tous fait.
5: Et tout le monde est pressé.
0: C'est moi. C'est sûr que c'est moi qui fais le. On va jamais y arriver. Est-ce que vous pouvez nous le faire en 40 minutes parce qu'on va jamais y arriver. C'est sûr que c'est moi.
2: Ça dépend ce qu'on fait l'après-midi.
0: Ignorer le personnel, c'est rester au téléphone et ne pas écouter les questions des gens.
2: Non.
1: C'est abusé ça.
5: C'est impoli.
1: Tu le fais ça.
2: J'ai pas compris quoi. Ignorer le.
0: Genre t'es au téléphone ou t'es sur ton téléphone et n'entends pas quand je me suis donné.
2: Ah ouais.
0: Allez, restez avec nous dans un instant. On est de retour. Allez.
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0: Demain, mes petits agneaux, course de garçon de café.
1: Ok.
0: Vous êtes bons.

0: serpillière.
1: Oh, une serpillière, c'est formidable, Thérèse.
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3: Vous allez peut-être jouer avec nous dans un instant au jeu du 100 balles et un mars. Je vous expliquerai ce qu'il y a à gagner. Mais n'oubliez pas que si vous vous inscrivez au 7 12 13 en mettant Coé au début de votre message aujourd'hui, je vous offre, et alors ça, avec la période de canicule qui arrive, je vous offre un spa. C'est beau ça, non?
4: Ah oui,
3: 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Spa carré, c'est 5 personnes avec banquette gonflable incluse pour un maximum de confort. Ça c'est très bien parce que souvent les spas en dur, c'est tout, mais pas confortable. Ouais. Le liner, 3 épaisseurs, vous ne pourrez pas le percer. 180G, 8 jets d'eau pour un massage complet. 180 jets d'air.
4: Bah, tes prochains pneus, tu les prends en
5: triple épaisseur.
3: Un liner résistant triple épaisseur et un système anti-gel Freeze Gel pour le laisser même en hiver dehors.
6: C'est quoi le système?
3: Freeze Gel.
6: Ah oui.
3: Voilà, ça coûte 1179 €. À tout moment, on peut jouer. Je peux vous l'offrir dans un instant. 100 balles et un mars à gagner, oui.
6: J'ai Pietro en face de moi, je sais pas s'il va servir ou s'il va enterrer quelqu'un.
3: C'est vrai, mec, ton costard cravate.
5: Mais on est assorti quand même.
3: Il a raison.
4: Mais de toute façon, on est assorti, chérie.
6: Ah oui.
3: Oui, bah toi, tu vas sortir. Ah, on est assorti, chérie, je t'en foutrais, quoi. Entre l'autre qui s'imagine, le Tony, qui est déjà sorti avec Nat, et Piet qui va y arriver, vous allez vous calmer. Hein.
7: Mais on est sorti ensemble avec Nat.
3: Toi, c'est le fantôme du passé, lui, c'est le fantôme du futur, ça.
5: Et ce soir, je mange avec Corentin.
3: Ah.
6: Oh.
3: Et vous allez bien.
5: Mais toi, tu dors de toute façon.
7: Oh, mais j'ai rien.
6: Ouais. Ouais. En tout honneur.
4: On a le droit de manger. Quand
3: ça
4: même.
3: Me saoule.
7: Je l'invite.
6: Là, c'est pour parler de flashback.
5: Ouais. Évidemment.
7: Non, ça, c'est avec moi.
3: Non. Laisse-le t'inviter.
4: Tu l'as dit, t'es con, toi.
3: Tiens, parce qu'elle y va. Hein.
6: Mais par contre, elle choisit l'adresse.
3: Et je prends une grande bouteille d'eau, et je prends ça, et je prends un supplément truc, et je prends ma burrata, et je prends un machin. Tiens, l'addition à la fin.
4: Vous mettrez un minuti aussi.
3: Tiens.
7: Mais Nat a choisi au prix. Elle dit 42, j'aime bien 42.
3: J'arrive à le faire.

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0: Aller plus haut.
1: Garde le aller.
2: Non.
1: Aller plus
2: non,
1: haut.
2: Non, non, non, non.
1: Bon, c'est là-haut, c'est perdu. Je te fais un gros bisou. Tu rejoueras avec nous, Aurélien. Bisous, mon copain.
0: Salut,
3: ciao.
1: Bisous, bisous. On a Elodie. Ça va, Elodie?
4: Oui, bonjour, l'équipe. Ça va?
1: Ouais, Elodie, on va très bien. Écoute bien. C'est l'histoire d'une machine qui passe son temps à faire du porte-à-porte pour retrouver une certaine Sarah avant de l'empêcher d'avoir un enfant.
2: Énorme.
4: Une machine.
1: Sarah.
5: Il y en a plus.

0: non, c'est déjà gagné. Non, si, non, une autre, trouve une case.
1: Non, la 5.
0: Ah, excellent. Un chèque de 100 balles, Hermann. Oh, 100 balles, Hermann. Premier coup, première case, bim, c'est pour toi. On te fait le chèque, je t'embrasse très fort. Bisous, Virginie.
1: Merci.
0: Bisous à toi. Bisous, mon chouchou. Bisous, je t'embrasse. On se fait des bisous, on se dit à demain.
2: C'est bon.
0: Allez, demain, on sera de retour. Bisous à tous. Soyez sages, ma chérie.
3: Bisous.
0: À tout à l'heure.
3: À tout à l'heure.
0: Rentre à la maison, tu manges pas que c'est individuel.
3: Je rentre avec Corentin.
0: Entre, parce que j'ai aucune confiance.
3: C'est pour ça qu'il a mis une belle chemise.
0: Entre lui qui veut la choper avec sa chemise de VTC et l'autre qui pense qu'il l'a chopé dans un rêve où il a déjà dû se masturber 8 fois.
4: Mais
0: je n'ai confiance.
4: Jamais.
0: Très limité en vous.
2: Regarde, il a déjà mis son tablier pour la bouffer.
4: Si t'as un rendez-vous, tu veux que je la ramène?
0: Allez, allez, à demain. Allez, bisous. Au revoir. À demain, 7h du mat. Je vous embrasse fort.
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0: Nat, allez voir Paul. Pôle emploi. Et là, vous allez pouvoir le déposer. On revient demain.

Dans la Drôme, 2500 hectares ont brûlé dans le Diwa. C'est le pire incendie dans ce département depuis 30 ans. Deux centres de vacances ont été évacués, 500 enfants relogés et le village de Montmort en Diwa a également été évacué à cause des fumées toxiques. Un pompier volontaire est mort en combattant un feu de forêt. Ce matin en Savoie, il était percuté par un bloc de pierre sur la commune de Planet dans le massif de la Vanoise. Le caporal Baptiste Gerfaux-Valentin était issu du centre de secours à d'Albertville. Il avait 22 ans. Tous les feux d'artifice du 14 juillet seront interdits dans le département de l'Hérault, excepté ceux tirés depuis la mer. À décision de la préfecture pour faire face au risque d'incendie, de nombreuses communes ont d'ores et déjà fait le même choix.

0: Tous les feux d'artifice du 14 juillet seront interdits dans le département de l'Hérault, excepté ceux tirés depuis la mer. À décision de la préfecture pour faire face au risque d'incendie. De nombreuses communes ont d'ores et déjà fait le même choix, notamment dans la Creuse, la Drôme, la Sarthe, les Deux-Sèvres ou encore dans le Morbihan. Et plusieurs villes ont décidé de remplacer ces feux d'artifice par des projections laser ou des spectacles son et lumière. Plus de livraisons en vélo aux heures les plus chaudes en cas de vigilance rouge canicule. C'est l'annonce faite cet après-midi par Uber Eats et Deliveroo. La décision prise sous la pression du ministre du Travail qui sommet ces plateformes de prendre des mesures pour protéger les livreurs en cas de forte chaleur. Donald Trump affirme ce mercredi que le cessez-le-feu avec l'Iran est terminé. Le président américain qualifie les Iraniens de menteurs. De nouvelles déclarations choc qui font suite à un regain de tension au Moyen-Orient. Les marchés financiers n'ont pas tardé à réagir avec une hausse du prix du pétrole et des bourses dans le rouge. Et puis Disney continue de recycler ses grands succès après Mulan, La Petite Sirène ou encore Blanche-Neige. Revoici Vaiana au cinéma ce mercredi, mais cette fois en version film avec des prises de vue réelles. Autre événement, les fans de Quentin Tarantino peuvent redécouvrir Kill Bill The Whole Bloody Affair, le montage intégral de plus de 4 heures réunissant les deux volets de la saga culte avec Uma Thurman. Et puis pour les amateurs de sensations fortes, il y a Evil Dead Burn. C'est le 6e film de cette franchise horrifique créée par le réalisateur Sam Raimi. Tous ces films donc à voir à partir d'aujourd'hui dans vos salles de cinéma préférées. Pas facile encore à cette heure-là d'arriérer son logement. La chaleur reste torride en ces débuts de soirée sur un gros 3/4 du pays. Les températures toujours comprises entre 23 et 32 degrés sur la moitié nord. Sur la moitié sud, il faut compter entre 29 et 37 degrés toujours en ce moment. La température à Perpignan et à Lyon pourrait ne pas redescendre sous les 27 degrés la nuit prochaine. Les prémices d'une nouvelle journée caniculaire demain. D'ailleurs, 72 départements seront en vigilance orange. C'est 5 de plus qu'aujourd'hui. Pas de baisse significative du mercure attendue avant la fin de semaine prochaine. Sandra est avec vous sur Europe 2.
1: Merci beaucoup. On se retrouve tout à l'heure. Grégory, pour la suite, restez avec nous. Plein de bons sons pour tenter de vous rafraîchir. Charlotte Cardin qui arrive, Temper City. Et Oria maintenant sur Europe 2.

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1: Temper City, self-aware.

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0: Ouais, c'est bien. Hein, comme la suite du son, Tones & I qui arrive avec Dance Monkey pour les classiques et le dernier Charlotte Cardin. Maintenant sur Europe 2 Pop Radio.

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2: Avant d'écouter cet excellent Bonus Pop Europe 2, Dua Lipa Houdini qui va arriver, ça c'est juste ce que je voulais vous dire. Et là c'est Red Hot Chili Peppers sur Europe 2 Pop Radio. Montez le son, ambiancez-vous, ça fait beaucoup de bien.

Vous écoutez Europe de Pop Radio. Houdini, passez un bel été avec nous. Pour la suite, vous bougez pas, 30 minutes pop non-stop qui vont reprendre très vite avec Maneskin qui arrive. Il y aura aussi Jason Mraz et puis

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0: c'est du sérieux hein, sur Europe de Pop Radio. On vous offre votre séjour en Allemagne, à Berlin, pour applaudir Muse. Oh là là, Muse qui est de retour avec Night Shift Superstar, extrait de leur album qui s'appelle The Wow Signal. Et là, qui est avec nous? Qui est en direct sur Europe de Pop Radio? Bonjour, bonjour Bénédicte, comment ça va?
1: Coucou Sandra, bah, ça va super bien, je suis super contente d'être avec toi à la radio.
0: Ouais. Je viens tout juste de te tirer au sort, parce que tu fais partie des nombreuses auditrices et nombreux auditeurs à avoir envoyé son message pour peut-être partir à Berlin, applaudir Muse. Donc là, c'est tombé sur toi. Donc ce que je vais faire, c'est qu'en attendant le tirage au sort final, parce que ce n'est pas encore ce soir, ce sera peut-être demain, ce sera peut-être après-demain, je ne peux pas vous dire, ce sera bientôt. Ce que je vais faire en attendant ce tirage au sort final, je vais t'offrir un vinyle de Muse. Ça va arriver
1: oh là
0: à la
1: là
0: maison,
1: génial.
0: Très bel objet pour la maison, et puis après peut-être que tu pourras partir à Berlin avec la personne de ton choix. Tu habites où toi? Je ne t'ai même pas demandé, Bénédicte.
1: Dans l'Allier, vers Montluçon.
0: D'accord, tu fais
1: dans
0: quoi dans
1: 03.
0: D'accord, tu fais quoi dans la vie?
1: Je suis infirmière libérale et voilà, je suis une grande fan de Muse, donc rien que le vinyle, je suis super contente.
0: Ouais, bah écoute, ça va arriver à la maison, ça c'est une certitude. Maintenant pour le tirage au sort, on croise des doigts très très fort. Tu viendras avec qui? T'as une idée un petit peu de qui t'emmènera avec toi?
1: Je pense que je choisirai mon mari qui est aussi fan de Muse, quoi. Ouais. Si jamais ça, on est choisi, quoi. Donc
0: ça,
1: franchement,
0: ça pourrait être
1: c'est
0: pas
1: génial.
0: Mal. Et Berlin, vous connaissez un petit peu? Vous êtes déjà allé ou pas du tout?
1: Alors, pas du tout, et au vu de mon niveau en allemand, je pense que ça sera pas très glorieux.
0: Bon, en anglais, bon, ça devrait passer.
1: Ouais, c'est ça.
0: Okay. Bon, écoute, bonne chance à toi, Béné.
1: Merci,
0: je croise les doigts très très fort et peut-être que tu seras tiré au sort.
1: Ouais, j'espère, merci en tout cas, merci pour le vinyle, je suis super contente, merci Europe 2.
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contre un peu plus de 4400, donc sur la totalité du même mois l'an passé. Et l'incendie qui touche le sud de Rome est toujours très actif ce soir. Plus de 430 pompiers tentent de ralentir les flammes dans une zone montagneuse. Un feu attisé par des vents forts, il a détruit 2500 hectares. Deux centres de vacances ont été évacués, près de 500 enfants relogés. Et dans les Pyrénées-Orientales, l'incendie n'est toujours pas fixé, mais l'évolution de la situation est favorable selon le préfet du département. Les habitants d'une dizaine de communes ont été autorisés à rentrer chez eux. Un pompier volontaire est mort ce matin en Savoie alors qu'il luttait contre un feu de végétation. L'homme de 22 ans était emporté par une chute de pierre. L'incendie s'est déclaré dans le massif de la Vanoise, à proximité des stations de Courchevel et de la Plagne. Uber Eats et Deliveroo annoncent qu'ils vont suspendre les livraisons à vélo dans les départements en vigilance rouge canicule, uniquement pendant les heures les plus chaudes, sur le créneau 14h-18h. Le ministre du Travail se félicite de cette décision. Jean-Pierre Farandou leur avait demandé vendredi dernier de prendre des mesures pour protéger les livreurs des fortes chaleurs. And the winner is Bernard Arnault. Le magazine Challenge publie son classement annuel des plus grandes fortunes de France. Le patron de LVMH détient avec sa famille un peu plus de 121 milliards d'euros. Les héritiers d'Hermès en deuxième position avec 114 milliards. Les frères Wertheimer, propriétaires de Chanel, sur la troisième marche du podium avec 95 milliards. La France compte actuellement 153 familles milliardaires. C'est 8 de plus qu'en 2025. C'est le Hollandais Olaf Kooi qui a remporté la cinquième étape du Tour de France. Tout à l'heure à Pau, une fin de parcours mouvementée avec une chute dans le peloton à 5 km de l'arrivée. Il faudra bien surveiller les éventuels bobos avant la sixième étape demain avec une route qui va sévèrement se dresser pour les coureurs. Probablement l'étape la plus sélective des Pyrénées avec les cols d'Aspin et du Tourmalet à franchir, deux grands classiques de la Grande Boucle. Pas facile encore à cette heure-là d'aérer son logement. La chaleur est toujours torride en ce début de soirée sur un gros trois quarts du pays. Température toujours comprise entre 23 et 32 degrés sur la moitié nord

0: boucle. Pas facile encore à cette heure-là d'aérer son logement. La chaleur est toujours torride en ce début de soirée sur un gros trois quarts du pays. Température toujours comprise entre 23 et 32 degrés sur la moitié nord. Sur la moitié sud, il faut plutôt compter entre 29 et 37 en ce moment. La nuit prochaine ne sera pas facile à Lyon et Perpignan avec un mercure bloqué à 27 degrés. Pas facile non plus à Toulouse, 26 degrés. Ou encore à Paris, 25 degrés demain au petit matin. Pas de rafraîchissement prévu avant la semaine prochaine, malgré quelques averses orageuses localisées ce week-end. Vous retrouvez Sandra tout de suite sur Europe 2.
1: Merci beaucoup Grégory, restez avec nous pour la suite. Angèle qui arrive, Bruno Mars aussi, et puis le son de la Coupe du Monde. Voici Shakira et Burna Boy, c'est Die Die sur Europe 2 Pop Radio.

0: comme ça fait du bien ce genre de son sur Europe de Pop Radio. Le son de Bruno Mars, I Just Might. Vous restez avec nous sur Europe 2? Ben oui, parce que la suite, c'est Keane qui va débarquer pour les classiques. Et puis là, le son de Martin Garrix et Ed Sheeran qui étaient dans les tuyaux depuis 12 ans.
1: Je sais pas ce qu'ils ont foutu, ils ont traîné. Et puis là, ils se sont dit, tiens, 2026, ça peut être pas mal pour le sortir.
0: Voici Repeat It maintenant sur Europe de Pop Radio.

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0: la suite, vous ne bougez pas, il y a un très bon son qui va débarquer, celui de Tame Impala avec Jenny, le remix de Dracula, et puis il y aura aussi Ray avec Where is my husband. Plein de courage à vous si vous bossez, vous si vous êtes dans la voiture et qu'il fait chaud, mais il fait chaud avec cette canicule, courage. On arrive.
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0: Laura Cohen reçoit Tove Lo.
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2: Et je suis ravie, évidemment, de recevoir Tove Lo sur Europe 2. Merci d'être
3: merci
2: là.
3: Beaucoup.
2: Merci. Merci d'être là. Et ensuite, pardon pour notre accent. Parce que nous, les Français, on a beaucoup de mal à prononcer ton nom.
3: The exact is Tove Lo.
2: Tove Lo.
3: Tove Lo.
2: It's okay. Parce que bah, j'ai demandé à des collègues de prononcer ton nom. Je leur ai demandé de me dire comment ils pensent que ça se dit. Écoute ça.
4: Alors, des fois, je dis Tove Lo. Et des fois, j'ai Tove Lo. Voilà, débrouille-toi comme ça. Allez, bisous.
5: Tove Lo.
2: Voilà. Donc, personne ne dit la prononciation correctement. Donc, vraiment désolé au nom de tous les Français. Tove Lo.
3: Well, I also feel like it's kind of like dependent on accent, you know. So, I don't mind. Tove Lo, I think if I...

0: Évidemment.
1: Le son de Tovlo et Stromae sur Europe 2.
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1: Vraiment, merci beaucoup. Hein. J'ai l'habitude de remercier les artistes quand vraiment ça nous touche comme ça. C'est très, très, très beau ce titre-là des fleurs avec Stromae. Raconte-nous l'histoire, s'il te plaît, de ce titre-là. Donc, la compo, c'est Stromae. Toi, c'est les paroles. C'était quoi ton inspiration sur ce titre-là?
4: So, he sent me the instrumental, so the piano, the beats, and his like, you know, like the harmonies in I can't go that low in my voice.
5: Ça c'est lui qui lui a envoyé. Elle n'arrive pas à aller aussi bas que lui. Tout ce qui est la version instru et tout, c'était lui qui lui a envoyé.
1: Okay. Yeah.
4: So and then I wrote the melody and lyrics, like the chorus, and I worked a lot on my vocal production before I sent it to him too, because I wanted to have the that weird.
5: Et elle a fait donc la mélodie, so les paroles. Elle dit qu'elle a beaucoup travaillé, notamment la partie vocale avant de lui envoyer, notamment un peu le roulement des airs comme elle vient de le faire. Elle voulait que ce soit parfait. Elle lui a envoyé, elle lui a dit qu'est-ce que t'en penses, et il a dit c'est parfait.
1: Le clip est sorti, ça y est, il est très artistique. On est vraiment dans un autre temps, dans un jeu de cartes. Les images sont un peu vieillies. Il faut vraiment, vraiment regarder le clip. Je vous invite à le voir. Est-ce que tu peux nous expliquer le choix de ce clip aussi? Ces images, ce style, cette temporalité.
4: So I want to give a lot of credit here to Melchior, who directed it. Basically, Stromae and Luke, his creative director and his creative team had sent the song to Melchior, the director.
5: En fait, c'est surtout like, tout revient au réalisateur du clip qui s'appelle Melchior. Donc Stromae et son équipe un peu créative lui ont envoyé, lui ont dit qu'est-ce que ça.

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Bon, aujourd'hui, c'est pas la bonne journée pour hurler sur vos enfants. Si vous leur avez dit encore il y a quelques minutes, arrête de jouer aux jeux vidéo depuis ce midi, tu es sur ta console. Bah, aujourd'hui, c'est la journée mondiale des jeux vidéo. Donc aujourd'hui, moi, je serais d'avis de laisser passer. Profitez de la soirée comme ça. Avec Corneille, parce qu'on vient de loin, et Slater, Europe 2 Pop Radio.

Là ce soir c'est balade mais en voiture. Ah oui, il y a la clim dans la voiture. C'est peut-être l'endroit où on est le mieux installé finalement. Bah restez là, on peut

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0: Voilà Teddy Bear. 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

0: Bonne soirée sur Europe 2 Pop Radio.
1: Demain le réveil, ce sera avec Koé.
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1: Voici Esmé sur Europe 2 Pop Radio.

0: Europe 2 Pop Radio, votre activité préférée pendant l'été, pendant les vacances, le barbecue. Je vais vous poser une petite question, devinette. À votre avis, les Français préfèrent quoi ? Chipot ou merguez ? Hein ? Alors c'est merguez à 80%, loin devant. Europe 2, Jérémy Frérot et Sébastien Tellier arrivent sur Europe 2.
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Radio, vous êtes en vacances, donc, par définition, vous avez tout le temps votre téléphone à la main pour tout, absolument tout prendre en photo. Je regardais ce chiffre-là, 252 photos, c'est ce qu'on fait en moyenne pendant nos vacances. 252 photos, c'est énorme quand même. Angèle, flou dans un instant, et puis la playlist Pop Europe 2 qui continue, 60 minutes non-stop. Voici le nouveau Lean dans ton téléphone, justement, sur Europe 2.

Bonne soirée sur Europe 2 Pop Radio, il est 22h. On est en plein dedans, la playlist pop Europe 2 pendant 60 minutes non-stop, ça c'est cool. Camille Yembe sera l'occasion de vous faire découvrir cet artiste. Après Clara Luciani, tout pour moi, Europe 2.

Parole de pop radio. Bon, là, c'est pas trop le moment, mais imaginez écouter ce morceau sur la plage, la petite sieste l'après-midi, tranquillement, avec Adèle Castillon. On est au top. Été avec toi sur Europe.

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Vous savez que la glace préférée des Français, bon, c'est la vanille. Pas trop de surprise à ce niveau-là, mais je regardais les parfums préférés des enfants, c'est pas du tout sur le même délire. Hein. On est dans le top 3 sur Chewing Gum, Barbe à Papa et Schtroumpf. Ah, c'est autre chose. 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F1 arrive et Tame Impala sur Europe 2.

0: Vendredi, samedi, ce week-end, il y aura du monde forcément sur la route. Ce qu'on entend le plus dans la voiture, sur la route des vacances, c'est « on arrive quand ?» et « j'ai envie de faire pipi ». Vous êtes d'accord avec ça? Vous penserez à moi ce week-end. Freya Sky et Teddy Swim, ça arrive sur Europe 2.
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Bienvenue sur Europe 2, il est 23h. Bon courage avec la chaleur, voilà, vous angoissez peut-être déjà des prochaines nuits que vous allez passer à pas très bien dormir. Bon courage, on est ensemble, hein, dans la même galère de toute façon. Voici Taylor Swift sur Europe 2.

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0: Ce sera le cas encore demain. Oui, Coé est là tous les matins encore sur Europe 2. 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
0: Je vous ai préparé Tumper City, ces trois potes qui ont monté ce groupe. Ils en avaient marre d'écrire des chansons que pour les autres. Ce sera après Charlotte Carr.

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0: rhume.
1: Ah bah tu vois, c'est bizarre, ça doit être un pistonné lui.
2: Parce que d'habitude, il a raison, parce que d'habitude, minimum, ils ont une tête tranchée, ils se prennent une lance ou des flèches. Hein. D'habitude, c'est toujours le 8 juillet, on souhaite aussi. Alors, c'est là où on arrive dans les prénoms chelous. La Saint-Doucelin, Grimald, Grimaud, Kilian, Landrade, Procope, Kilian, Sumniva. Là, on arrive dans les médicaments, là. Sumnive, Symphorose, là, c'est les MST, là, carrément. Ouais, Thibald, Thiébaud, mon fils, Thibald, Thibald et Totma.
0: Totma.
2: Voilà, il y a des prénoms, il y a des gens qui ont disparu avec leurs prénoms. Ils ne sont jamais revenus. Appelez-moi des Thibauds en France, voilà, on va pas fêter bonne fête. C'est mon cadeau, ça fait plaisir. Allez.
0: Symphorose, mais qui appelle son.
2: Symphorose, plus personne, soyons honnêtes. Personne n'appelle Symphorose. Qui l'appelle Sumnive. T'es gentil,
0: ouais,
2: Sumniva.
0: Sumniva.
2: On dirait un antidépresseur, tu vas prendre du Sumniva, toi.
1: Oui,
2: hein. T'as pas l'air d'aller, toi.
0: La Toyota Sumniva.
2: Oui, Thibaut.
3: Oui.
2: Bonne fête, Thibaut.
3: Merci beaucoup.
2: Bonjour, bienvenue sur Europe 2. Je m'appelle Coé. Stouff dit bonne fête à Thibaut.
4: Bonne fête, Thibaut.
3: Merci, Stouff.
2: Pietro dit bonne fête à Thibaut.
1: Bonne fête, Thibaut.
3: Voilà. Merci.
2: Corentin dit bonne fête à Thibaut.
0: Bonne fête, Thibaut.
2: Thibaut, c'est un de nos auditeurs. Dis bonjour,
3: merci.
2: Dis bonjour à Thibaut.
3: Merci.
2: Bonjour. Où est-ce qu'il habite, Thibaut?
3: J'habite à Arbois, dans le Jura.
2: Très bien, très bien. Quel temps tu vas avoir aujourd'hui?
3: Oh bah très chaud, parce qu'en plus je suis en Espagne. Je suis routier, donc c'est pas
2: fait
3: mal.
2: À Jonquera?
3: Un peu plus loin, non, vers Valencia.
1: On s'y arrête, hein, Jonquera quand même.
2: La Jonquera, c'est quoi? C'est le
1: alors,
2: truc.
1: Alors, pour coup, je l'ai fait plein de fois parce que j'ai mon père qui habite juste à côté. Moi, la légende des dames, des maisons, maisons closes, j'en ai jamais vu. Hein.
5: Mais si.
1: Ah bah, mec. Ouais.
2: Alors, monsieur routier, à la Jonquera, il y a quelque chose ou pas?
3: Oui, oui, il y a des petits trucs.
0: Je vous la passe.
1: Passe la nuit, ce sera plus simple.
2: Mais il y a des petits trucs, taisez-vous. Tequilo, tequilo. Non, mais c'est vrai, non, mais je connais pas non plus. Quoi. C'est,
1: Bah, elles sont où?
3: Non, bah après, c'est beaucoup de clubs. C'est des clubs, ouais. On va dire,
2: oui,
3: à côté de restaurants et tout.
2: C'est ça.
3: Et puis après, bon, mis à part ça, c'est aussi, on va dire, vachement attractif au niveau des prix. Des prix, que ce soit pour le gasoil puis pour l'aliment.
1: Quoi. Les dames, elles sont détaxées aussi, du coup?
3: Je suis pas sûr, non.
2: C'est-à-dire que dans la même soirée, tu fais le plein, tu te vides, quoi. Il y a les deux.
4: Oh, c'est classe.
2: Sa cargaison.
1: C'est même plus le cas, ça vaut plus le coup. Puis en plus, c'est très moche, la Jonquera. Hein, je veux pas dire, mais c'est dégueulasse.
5: C'est vrai que c'est pas.
2: C'est pas fait pour être beau, c'est fait pour faire du pognon. Donc, mon petit Thibaut, pour la peine, on a décidé de souhaiter ta fête.
3: Allez.
2: Aujourd'hui, c'est la Saint-Thibaut. C'est pas le dernier sur l'apéro.

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2: Aujourd'hui, si votre journée a mal démarré, la mienne a mal démarré, 6h du matin, je rentre dans le parking à 2 à l'heure, parking d'Europe 2. Les mecs, ils ont eu la bonne idée de tailler en biseau le coin du trottoir. Bam, mon pneu est éclaté. Ça, c'est le truc qui t'enrage, parce que ouais, depuis tout à l'heure, par exemple, j'essaie de joindre l'assurance. Et puis après, t'essaies de joindre le dépanneur. Voilà.
3: Et t'as appelé l'assurance et t'es tombé sur un resto, ce qui est très bizarre.
4: Oui, ouais. C'est qu'entre temps, entre 8h30 et 9h, elle a fermé, il y a un plastique croustique qui a ouvert.
2: Ce qui me rend fou, c'est pas ça, c'est que tu vois, t'entends les pubs, les assurances, à votre écoute, 24h sur 24.
3: Ah bah, allez, là, comme d'hab.
2: Depuis tout à l'heure, déjà, je suis en ligne avec l'intelligence artificielle.
5: Ah, c'est horrible, ils mettent tout ça, ouais.
2: Déjà, depuis tout à l'heure, dites-moi pourquoi vous appelez. Bah. Je sais pas, je m'ennuie pour discuter. Enfin, voilà, déjà, ça commence bien. On va avancer là-dessus. On a qui en ligne?
3: Bah, du coup, on a la Jante qui est avec nous. Bonjour, la Jante à coco.
4: Jante à coco.
6: Allô.
3: Oui, bonjour.
6: On en est. Oh la vache. Oh le réveil, la

0: Oui, bonjour.
1: Bonne journée. Oh la vache, oh le réveil, la claque que j'ai prise ce matin.
0: On vient croire, ouais.
1: J'ai pas compris.
0: Ouais.
1: J'étais là, dans la petite descente habituelle, les yeux qui collaient encore.
2: Ouais, ouais.
1: Et là, paf.
0: Ah ouais, le pneu a explosé apparemment.
1: Oh, il a explosé. J'ai entendu le... J'ai même la gueule en vrac.
2: Bah, ça s'entend un peu, ouais.
1: Ah, je suis passé de jante de Twingo Tuning à un Ange Oliver de multiple.
0: Oui, en effet, ça a changé. Bah, qu'est-ce qui s'est passé, dites-nous.
1: Bah, alors l'autre, là.
0: Ouais.
1: Seb.
0: Ouais, quoi.
1: Alors l'autre, t'en déconnes, il a pas le compas dans l'œil.
0: Ouais.
1: Je pense qu'il pense que le passage à l'entrée du garage, il est large comme le détroit d'Ormuz.
2: Ah oui.
1: Il arrive avec son gros 4x4. Non, il a pas les yeux en face des trous loustiques.
0: Ah bah non, et du coup, qu'est-ce qui va se passer pour vous, pardon?
1: Il va encore passer au sablage. Alors, faut que j'aille chez le kiné.
0: Ouais.
1: J'ai descendu 2 étages. Sur la gueule.
0: Ah ouais, ça fait du bruit.
1: Sur ma gueule. C'est violent. En plus, il y a les petits trucs dans la descente, là, clac, clac, clac, clac.
2: Ah,
1: clac,
2: ah là là.
1: Mais bon, les aléas.
0: Ouais, les aléas d'une.
1: La dernière fois, c'était sa femme, là.
0: Ouais.
1: Nat.
0: Ouais.
1: Qui soi-disant, c'était le trottoir qui s'est séché sur moi. Eh, hey, mon cul, c'est du cru. C'est du testicroussé.
0: Bon, bah, courage à vous, quand même, l'agent à coco.
1: Bah, merci, parce qu'en plus, vendredi soir, on avait un rassemblement de tuning, là, sur le parking du Action de Maubeuge.
0: Ah ouais.
1: Fallait que je sois belle, là, pour essayer de pécho la jante du Tiguan de Jordan de Douai.
0: Ah ouais.
1: Mexique, celle-là. Cache pas qu'elle brille bien.
2: Bah, là, c'est mal barré.
1: Avec ma gueule, il aurait dû tout laisser d'origine aussi, quel kéké, tu vois.
0: Ouais, non, mais c'est clair.

0: traîné dans le sol là toute la journée, il n'y a plus de pneus là, je suis un rat du bitume. J'attends la dépanneuse. Ouais. Ah, j'ai hâte, hein.
1: Ah bon? Pourquoi vous avez hâte?
2: Oula, oula, qu'est-ce qui se passe?
0: J'ai hâte de me faire déboulonner les boulons. Avec un gros pistolet.
1: Ah ouais, ouais.
0: J'ai bruit du pistolet, ça c'est pas. Vas-y.
2: Ah, oh là, les voilà. Dis-lui, fais-le, tu vas l'exciter.
0: Chatouille-moi l'écrou anti-vol. J'adore.

0: Salut
1: Chou.
0: Coé,
1: Coucou.
0: c'est Zoé, j'ai 9 ans.
1: Bonjour Zoé.
0: J'adore ton émission, ça fait maintenant un petit moment que je t'écoute. Même parfois je suis un peu en retard à l'école parce que je t'écoute un peu trop longtemps. Mais j'ai juste une question pour Stouff. Est-ce que t'as déjà laissé ton téléphone sonner parce que t'avais la flemme de parler à quelqu'un de ton équipe?
2: Bon, ça, elle a dû me le faire.
3: Oh aussi. Oui, le week-end, il y a des chances, oui.
4: Ça, ça m'arrive de le faire. Je réponds pas tout le temps. Non, mais alors, si chez moi, par contre, mon téléphone, vraiment, je le pose et je le regarde plus, en fait.
2: On a vu. On s'est bien rendu compte de ça.
4: Mais ça m'est déjà arrivé, effectivement, quand j'ai eu quelqu'un, je sais, qui est très, très bavard au téléphone, qui est de l'équipe, qui n'est pas là.
2: Ah.
4: Je réponds pas, généralement. Voilà.
1: Tony.
4: Oui.
1: En plus, je comprends pas quand il parle. Ouais.
4: Hein. Et ou Bordas, au choix aussi. Hein.
1: Ah, t'as raison. Moi, Bordas, je lui dis, me fais des vocaux
4: je
1: et je les mets en x2.
4: Ouais.
1: Donc, on continue.
4: Quand je sais que c'est trop long.
5: Salut l'équipe, c'est Zoé Vito. Tu préfères avoir un grain de riz coincé entre les dents ou toujours un caillou dans la chaussure?
6: C'est choix impossible. Ah ouais. Bah non, le grain de riz. Hein.
1: Le grain de riz entre
3: caillou,
1: les dents.
3: Ah, il peut me rendre fou, moi, le truc entre les dents.
4: Ouais, mais le caillou dans la chaussure.
1: Ah, ouais, mais il a répondu.
6: Il a dit grain de riz. Pas pour toi la question. J'ai une question pour toi.
0: Salut l'équipe, salut Coé, c'est Lise, j'ai 8 ans. J'ai juste une petite question pour Pietre. Est-ce que tu as déjà continué une conversation alors que tu avais complètement décroché depuis 5 minutes?
7: Ah, c'est ce qui se passe tout le temps.
6: Ouais, à chaque fois qu'il dit bonjour à quelqu'un.
3: C'est-à-dire?
6: Ah là.
4: Mais là.
1: Voilà, t'as eu ta réponse, hein, mon grand.
7: Pierre, il fait tout le temps le coup de la bon, c'est chiant.
3: Non, moi, le pire, ce qui m'est déjà arrivé, c'est que d'écouter un message sur le téléphone. Tu sais que c'est un message, qu'on te laisse un message, et au bout d'un moment, je réponds. Je réponds à mon message.
1: Ah oui, oh là là.
3: C'était un message.
1: Je crois qu'on a une question qu'on n'a pas compris dans la dernière question. Écoutez bien.
5: Salut l'équipe, c'est Léa. Est-ce que les moustiques t'ont...

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2: Cette année, le Uber Eats Machine est de retour. Voici les meilleurs moments. Tout ce que vous nous avez le plus demandé sur les réseaux, classement du Uber Eats Machine, on l'avait retrouvé en octobre dernier, le pad thaï avec une très belle reprise.
3: Ah oui.

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1: Le air croissant, d'après vous, je vous le dis, ça vient de Pattaya. D'après vous, c'est quoi? C'est une belle info, faut la trouver.
2: Ah ouais, mais non.
3: Ah ouais, non, c'est un truc pas bien.
2: Bah, ah ouais, mais non.
1: Pas bien, pas bien.
2: Ah ouais, mais non.
1: Pas bien.
2: Ah ouais. Mais non.
1: C'est comme les fameux jeux de mots. Crit hair.
4: Ah, c'est
1: hair comme cheveux.
4: Hair croissant.

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1: Coup de foudre à Notting Hill. On parle d'amour. Oui. On parle d'amour.
2: On parle d'amour. Oui.
3: Aimez-vous les uns les autres.
2: Voilà. Et bah, est-ce que les animateurs ont déjà vécu un coup de foudre? On va le demander tout de suite. Pour commencer, on a Nikos Aliagas avec nous. Bonjour Nikos.
4: Salut Lélo. Salut Stouff.
2: Salut.
5: Tu t'apprendras à lire toi quand c'est marqué générique Starac, c'est pas 50 minutes. Ouais, bravo. Ouais. Bravo le bac S.
1: En même temps, il a eu un bac S, il ouais, a pas. Voilà.
5: Bah, ça sert à grand chose, regarde.
1: Évidemment, bah, c'est le générique de la Starac. Ouais, ouais. C'est ce que vous allez faire, Corentin. Je vais attendre, je vais vous mettre un petit suppo calmant. On va, et puis on va attendre qu'ils nous mettent le générique de la Starac. Tu sais, fils, je suis là, je peux attendre quand je suis venu parce que c'est au firmament des étoiles qu'on retrouve les plus grands talents. Salut les loups. Salut Stouff.
5: Non mais après c'était mieux que 50 minutes inside.
1: T'en bouge pas fils, je fais une photo sépia. Regarde. Voilà Stouff, t'as plus qu'à la retoucher pour enlever ta moustache.
2: Ça va,
1: Nico. Lélo, je suis en pleine préparation de la nouvelle saison de la Star Academy, mon émission favorite, mon coup de foudre télévisuel.
2: Ah bah, et justement, en parlant de coup de foudre, à part pour la Starac, vous en avez déjà eu, Nikos, ou pas?
1: Mais moi, une chanson d'amour d'Élodie Frégé. Oula.
2: Sur la bouche, ah, j'adore. Même si c'est louche, la ceinture.
1: Ah, coupe-moi cette merde. Je vais vous raconter ça à Capella. C'était un soir d'octobre 2013 pendant un prime de The Voice Kids.
5: Waouh.
1: Cette histoire commence, après quelques minutes, elle me fait frissonner les poils du lobe, me transperce l'orifice auriculaire, provoque en moi un désir indescriptible, elle me sauve la vie.
2: Vous parlez de qui? Une chanteuse qui chantait bien ou...
1: Pas du tout. Ah. Je parle de ma paire de boules quies qui m'a empêché de me suicider en m'empêchant d'écouter les interprétations de The Voice Kids.
5: Ah oui.
1: Ces enfants qui reprennent du ABBA en déprimant ou qui arrivent à rendre mon vieux Daniel Guichard plus triste que ce qu'elle est déjà.
5: C'est vrai.
1: Ah, faut pas être au bord du burn-out pour regarder The Voice Kids, sinon c'est quel enfer. Donc merci à cette paire de boules quies qui m'a sauvé la vie. Te quiero, ça veut dire je t'aime en grec. Bisous
5: non,
1: les loups.
5: Pas du grec.
2: Oui, non, pas. Merci beaucoup Nikos, à très bientôt. On va finir avec Jacques Chirac qui, lui, a connu le coup de foudre. Monsieur le Président, bonjour.
6: Vous m'entendez de là-haut?
2: Oui, on vous entend très bien.
6: Ça va les vivants?
2: Oui, bien, et vous?
6: Ça va. D'ailleurs, on a passé une belle soirée, on a regardé la Coupe du Monde pendant que Gorbatchev mettait des ananas dans le huc d'Hitler. C'était une bonne soirée, on s'est détendu.
7: Ça rigole, hein?
6: Parler coup de foudre, c'est ça?
2: Oui, c'est ça. Et d'ailleurs, j'aimerais savoir comment s'est passé ce coup de foudre avec Bernadette.
6: Bernadette.
2: S'il vous plaît.
6: Écoutez, je suis honnête avec vous, je peux bien vous le dire maintenant. C'était pas un coup de foudre.
2: Ah bon?
6: Pas tortillé du cul pour chier droit. De base, Bernadette.

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1: Belle journée également pour le Tour de France. Pietro, est-ce qu'on peut en savoir où on en est?
2: Vraiment vite.
1: Tour de
2: France, ouais.
1: Vite, hein.
3: Le Tour de France, Pogacar, hier, il s'est fait une journée off, il a laissé partir tout le monde, donc il a perdu son maillot jaune.
1: Oh.
3: Mais en fait, ça l'arrange.
2: Pourquoi?
3: Parce que du fait qu'il n'ait plus les maillots, il n'a plus les protocoles, il n'a plus les podiums, il n'a plus les contrôles.
1: Il dit qu'en fait, ça lui fait une soirée plus cool, Pietro.
3: Ça lui fait

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3: Attention, aujourd'hui c'est la journée mondiale des langues, pas les langues parlées. D'accord. Pour la peine, aujourd'hui je vais jouer avec vous l'équipe. Nous allons faire chacun notre tour. Il va y avoir des mots. Alors, vous allez nous dire dans quelle langue c'est ou pas ?
4: Oui, je vais vous le dire, oui, si vous voulez, mais ça ne vous avancera pas grand-chose.
3: Ah, ça dépend. Ah. Vous savez, moi, y en a qui sont bilingues.
4: Ah oui.
5: Polyglotte.
3: Catalogue même, moi, je suis plus vraiment... je suis tout. Hein. Le principe, c'est qu'il y a une phrase, vous allez devoir essayer de deviner si ce qu'on vous dit, ce que vous entendez est gentil...
5: Ou méchant.
3: Ou méchant.
6: Okay. D'accord.
3: Sympa, teigne. D'accord ? On y va, première phrase, c'est Pietre.
4: C'est du chinois.
5: Ah, la voix, elle est mignonne. Je trouve que c'est mignon, ça. C'est gentil, ça.
4: Ouais.
5: C'est un compliment.
4: Ouais. Ça veut dire, mets-toi un ananas dans l'anus.
3: Je pourrais écouter...
5: Eh ben, c'est gentil.
3: Je pourrais
5: écouter... Ça dépend sur quel ton c'est dit.
3: Je pourrais écouter ce que ça donne en chinois, mets-toi un ananas dans le... Là, c'est pire, c'est pour les Chinois qui nous écoutent à Paris qui disent, ah bon
4: hein?
3: Oh, bah, d'accord.
4: Je me suis fait tatouer sur le bras, ça.
3: Allez, on y va, on continue. Stouf. Quelle langue? Faut dire la langue.
4: C'est du finlandais.
7: Ah ouais. Ça n'a pas l'air gentil, ça.
5: Non,
7: ça n'a pas
5: l'air. C'est comme ça.
4: J'ai couché avec ta maman.
5: Il y a des messages subliminaux.
3: Vas-y, tu m'en mets un. Vas-y. Allez. En quelle langue?
4: Là, c'est du polonais.
8: Jesteś bardzo przystojny.
5: Oh là, c'est vindicatif, ça.
3: Eh ben non, je pense que c'est gentil. Je pense qu'il ne faut pas s'attarder à la voix artificielle. Je pense que c'est gentil. Faire écouter.
8: Jesteś bardzo przystojny.

0: Moi j'avais le
1: frelon dans la chaussure.
2: Ouais, mais ça fait très mal.
1: Ah, je te confirme.
2: Que le vomi et le caca, c'est humiliant. Oui. La journée, elle démarre mal, tes pieds sont en plein contact.
0: Oui, mais au bout de 5 minutes, c'est oublié.
2: C'est quoi comme chien?
3: Un Jack Russell.
2: Oh, un petit vomi de Jack Russell.
0: Oui,
2: ça,
0: oui,
2: ça pourrait être un Doberman ou un très gros chien. Ça,
3: oui,
2: ça va encore.
3: Vrai.
2: Bisous, moi, David. Bonne journée.
3: Du courage.
2: Je t'embrasse fort. Émilie, elle a le nanana.
4: Salut, Koé. Salut, l'équipe.
2: Salut, Émilie. Comment ça va, Émilie? Alors, cette journée, elle a démarré comment?
4: Ben, elle a démarré, je ne suis pas au travail parce que j'ai les pieds tellement gonflés à cause de la chaleur que je n'ai pas pu mettre de chaussures.
2: Ah, bah tu dois avoir des sacrés poteaux là pour pouvoir mettre les chaussures.
4: Je pense que je peux. Le nouveau Hobbit, là, 2027, je pense que.
2: Incroyable, mais
4: le bonhomme Michelin, oui.
2: T'as des problèmes de circulation à ce point-là?
4: Eh bien, visiblement, oui. On va peut-être aller voir.
0: Bah oui, faut aller.
4: On va peut-être aller voir côté médical, oui.
2: Mais parce que généralement, on peut tous avoir des pieds gonflés, mais de là à pas pouvoir mettre ses chaussures.
4: Ah non, mais là, photo à l'appui, je suis difforme. Ouais.
2: Et c'est arrivé cette nuit ou ça fait quelques jours?
4: Non, ça fait deux jours, mais là, particulièrement ce matin, impossible de mettre les chaussures, donc la journée a bien commencé.
2: Les jambes en l'air, hein.
0: C'est ce que j'allais dire.
2: Jambes en l'air douchette d'eau froide sur les jambes.
4: Allez, c'est mon emploi du temps pour toute la journée.
2: Mais c'est vrai, hein. C'est pas une blague, c'est le seul moyen, et les jambes, tu les mets contre le mur. Tu t'assieds, hop.
0: Mais
2: pas
0: évident pour marcher, du coup. Ouais, pour aller dans la cuisine avec les jambes, avec les deux jambes en l'air, c'est chiant.
5: Sauf si t'es speedrunner, mais bon.
2: Non, mais je suis d'accord, c'est mort. Gros bisous, Émilie, je t'embrasse fort.
4: Bisous, l'équipe, à bientôt.
2: Guillaume.
6: Salut, Koé, salut toute l'équipe.
2: Salut, moi, Guillaume, raconte-moi un peu alors.
6: Oh bah moi ce matin, pas de bol, c'est le cas de le dire. J'ai fait un faux mouvement avec ma main. Mon bol s'est pété la gueule par terre avec tout le chocolat, le lait. Enfin, j'étais content. En plus, j'étais pieds nus. Enfin, c'était la grosse galère, on va dire. Un peu énervé. Puis j'étais à la bourre en plus.
2: Ouais, c'est vrai. Il n'y a rien eu sur le pantalon?
6: Non, j'étais en short. Mais sur les jambes, oui.
2: Ça va, tu pars travailler en short. Toi, tu fais quoi comme métier? Maître nageur sauveteur?
6: Non, mais j'étais en short, je sortais du lit, quoi.
2: Ah,
0: il dort pas en costume.
2: Ah ouais, alors pourquoi pas. Pour être prêt à tout moment, le mec décroustait des surimi, là, les bâtonnets de surimi, il était en costume dans l'eau, lui.
0: Ah bah oui, c'est vrai.
2: Alors,
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